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1: Exclusivité Drouguise Radio. Ça faisait un bail qu'on l'attendait. Ça y est, il arrive le 7 février 2025 avec 15 nouveaux titres. Je vous parle d'Evermore, le nouvel album des Parisiens de Lions Law. Après 5 ans d'attente, les Parisiens reviennent aux sources avec un album plus mélodique, bourré de singles longs. Enregistré entre Paris et la Bretagne, ce nouvel album ravira à coup sûr les amateurs de punk et de oi. Pas de titre en français ce coup-ci. Du Lions Law des débuts, avec toute l'expérience acquise depuis maintenant 12 ans. Je vous propose d'écouter le morceau Brother, qui se trouve en deuxième position sur la face A. Lions Law sur Drouguise Radio, c'est tout de suite. Encore merci à UVPR pour l'exclusivité. 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
4: Il est 7h, merci de vous réveiller à l'écoute de la matinale de Droogies Radio. C'est De Warlin et c'est parti pour une heure de punk, de oi et de post. On commence de suite avec Red Dons de Portland, The Good Disciple.

C'est toujours la matinale sur Droogies Radio, comme tous les matins, une heure de punk de Oi et de post-punk, que du bon. Tout de suite, Sivehead, Into the Blue, suivi de Vengeance par Hard Times.

Un bon courage à tous si vous êtes sur la route du taf, un bon courage si vous venez de vous réveiller. Il est 7h20 sur Doogies Radio, l'heure du premier cocktail avec Beat & Bratz.

Après Beaten Brats, on vient d'écouter Boss avec le morceau I Am the Dog, You're the Ball. Et on enchaîne directement avec Atlante et le morceau Adamastor.

On vient d'écouter The Crack avec le morceau My World, encore un tube made in UK. Et là, on va revenir par chez moi à Lille avec Traître et certainement le morceau que je préfère du groupe, Humain en vue.

Juste après l'SD, là maintenant, on vient d'écouter Périphérique Est avec Pas de nous ici. À noter la présence d'un membre de RAS à la guitare. Place maintenant à une reprise de The Strike par Forced Reality, Gang Warfare.

On peut plus le nier, hein. Bromure a fait ses preuves. Déjà un classique de Oi française. On va écouter Serrer les dents, extrait de leur album. Et courage à tous ceux qui vont au taf à reculons. C'est toujours la matinale de Droogies Radio.

Il est bientôt 8h, la matinale se termine avec les Belges de Paya Computer. Merci à toutes et à tous d'être fidèles à la Drugies Radio. A très vite, oi à tous, Paya Computers, Stevie Smith, ciao, c'était De Warlin.

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0: Salut les droguises, ici Milky de Rien n'a encore changé pour Droguise Radio. Aujourd'hui, je vais vous proposer mon top 5 des chansons que j'ai le plus écoutées entre septembre 2019 et juin 2020. On commence tout de suite avec, comme vous l'avez entendu, À la roquette de Bromley.
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La police précède la prison. Ainsi, j'aurais dû mettre le prochain morceau, Peter K de Sous Escort, sorti sur Une Vie pour Rien Records, avant ce morceau de Bromure. Mais je suis blagueur. Sous Escort, si vous avez écouté régulièrement cette année et rien n'a encore changé, vous les avez entendus x et x fois.

On restera dans les lignes de basse entêtantes et dans la oi francophone, tout en conservant notre petit thème autour du banditisme et de la prison et de la police, avec le prochain morceau de Ultra Radia, qui s'appelle Radia, sorti sur l'album éponyme par Primator Crew.

je l'assume parfaitement, je suis un vieux con. Ainsi, lors de mes premières écoutes de Oil Album Volume 2, je me suis dit, la Oil, c'était mieux avant. Et finalement, je dois admettre que je m'étais trompé. Et depuis, j'écoute en boucle ce morceau de Tchernobyl, Paris brûle-t-il.

changeons d'ambiance avec Chain Cult de Grèce. Chain Cult, c'est un groupe de post-punk que j'ai découvert l'été dernier. Le morceau s'appelle Isolated et l'EP s'appelle Isolated. C'est sorti en 2018. À bientôt pour un prochain Top 5.

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1: Oh, il est Droogs, c'est la rayure. Une petite découverte, pour moi en tout cas, qui me vient d'une discussion avec Seb le Belge, voilà, qui tenait à me faire découvrir son ancien groupe, Electroc Incher. Il définit ça comme du psychobilly country punk. Le groupe a existé de 2010 à 2020, ils étaient trois, et ont écumé les scènes sur Montreuil, ainsi que quelques festoches entre la France et la Belgique, un EP et un album à leur actif. Et comme me le soulignait Seb le Belge, crâne tondu, banane gominée ou crête de dreadlocks, Electroc Incher va te déboîter les hanches. J'ai choisi de vous passer une reprise qu'ils ont faite des Meteors. C'est Electroc Incher avec When a Stronger Call.

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Et tout de suite sur Droogies Radio, quatre représentants de la Hoy à la bannière étoilée.

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1: Découverte Droogies Radio. Du rock'n'roll joué par des punks et des skins, les sales gueules de la rue, l'élite urbaine. Urban Elite a vu le jour au printemps 2020. Composé de trois anciens potes et vétérans de la scène punk oi de Copenhague, Kim, le batteur, et Smiley, le chanteur-guitariste, venaient de splitter avec Stox, groupe avec lequel ils ont joué pendant des années et avaient le souhait de continuer à jouer ensemble. Alors avec Alf, avec qui Kim jouait aussi dans Trench, il crée Urban Elite. Alf joue aussi dans Trouble, avec un point d'interrogation. Donc autant vous dire que les gaillards ont de la bouteille. Ils nous ont envoyé trois morceaux sur la boîte mail, faites comme eux, droogiesradio@gmail.com. J'ai choisi de vous passer Burn. Droogies Radio, la voix de la Oi, on écoute tout de suite Urban Elite.

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0: abordage, papa. Souquez les Artémuses.
1: Du calme, ma fille, du calme. 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
2: Salut Edwurgi, c'est Captain Tsuki pour une nouvelle escale Oi. Aujourd'hui, je vous présente un groupe récent que j'affectionne particulièrement. Stuhl. J'ai découvert Stuhl lorsque je travaillais sur un chantier naval à Rostock dans le nord de l'Allemagne, lors d'un concert dans la cave du Bagel. Des punks au grand cœur, une tonne de caisses de bière et surtout une Oi brute, garage et sans artifice. Parce que la Oi, c'est ça aussi. De belles rencontres, de bonnes soirées et des souvenirs qui restent. Originaire de Essen, Stuhl a sorti son premier album Stuhl Gewitter en novembre 2025. Et aujourd'hui, je vous présente Stuhl Gewitter, le titre qui représente vraiment pour moi l'esprit du groupe. On enchaînera avec la titre Bierlied, issu du même album et qui est une chanson de bière. Alors on monte le volume sur Droguise Radio, on s'ouvre une bière et que ça cogne.

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0: Bonjour à toutes et à tous, bienvenue à l'église au milieu du village, l'émission où on retourne sur les bancs d'école grâce à notre professeur de hardcore qui pourrait être peut-être professeur à l'université, détenir la chaire d'études de hardcore à Cambridge ou à Harvard, et j'ai nommé l'ami Eric.
1: Salut tout le monde, bah ouais, pourquoi pas, s'ils veulent me filer du fric les mecs pour que je raconte la même chose qu'ici, il n'y a aucun souci.
0: Et sur le banc à côté d'école avec des antisèches, je retrouve l'ami Ben.
2: Ouais, j'ai bien préparé mes antisèches aujourd'hui. Salut à tous.
0: Alors, pour ceux et celles qui suivent l'émission, on se retrouve pour la deuxième partie consacrée à la scène hardcore de Boston, Massachusetts. Donc, c'est la deuxième partie de ce thème.
1: Yes, et donc, comme on a vu sur la première partie, le punk hardcore à Boston, ça n'a pas pris avant 1981, avec une grosse explosion de groupes à partir de 82. Donc, ça, tout ça, on s'est écouté ça sur la première émission. Et sur cette émission, on va écouter les groupes qui sont sortis en 1983. Alors, donc, certains dont on a parlé, d'autres dont on va parler pour la première fois et qui sont à peine connus.
0: Donc on change de calendrier là cette année.
1: Voilà, on est en 83. Donc là, comme je vous rappelle, la période hardcore, c'est 80-83. Donc on s'arrêtera à 83, hein, parce qu'autrement on risque de déborder loin. Sauf que le hardcore, justement, hyper important à Boston de 82 à 83. Après, sur la deuxième vague hardcore, Youth Crew, justement, qui est sortie à New York, à Boston, ils n'ont pas trop suivi. Sont restés que des groupes plus ou moins hardcore aussi, mais avec une touche beaucoup plus métal. Et le retour du hardcore straight edge sur Boston est arrivé au milieu des années 90 et ont sorti à partir du milieu des années 90 jusqu'aux années 2010 des dizaines et des dizaines de putains de mon groupe. Voilà.
2: Ok. Et du coup, pour préciser, s'il y en a qui ne savent pas où ils sont arrivés, là, qui sont complètement paumés, qui se disent « Mais qu'est-ce qu'on fout déjà en 83 ? Quoi, Boston ?»
1: C'est l'histoire du hardcore.
2: C'est l'histoire du hardcore. Il y a eu une première partie sur Boston, les débuts de la scène hardcore à Boston. C'était l'émission 3 de la saison 3 de l'église au milieu du village. Là, on est dans l'émission 4 de la saison 3 de l'église au milieu du village. On a eu avant l'émission 1 et l'émission 2 sur Washington. Avant, on a eu la Californie. Et tout ça, vous le retrouvez sur en podcast, soit sur le site Une Vie pour Rien, soit sur le Mixcloud, l'église au milieu du village ou Droguise Radio.
0: Voilà, sinon le site Une Vie pour Rien, c'est uvpr.fr dans la section médias.
2: Donc, vous avez bien compris, il faut commencer par le premier épisode, donc l'épisode 3 sur le Massachusetts et Boston, avant d'écouter celui-ci.
1: Vaut mieux.
2: C'est parce que sinon, là, j'ai complètement paumé. Là, c'est plus du cours de rattrapage, là, c'est des rattrapages du cerveau méthodique.
0: Alors c'est bon, on peut ouvrir les cahiers, chapitre 1.
1: Voilà, deuxième partie, avec un groupe que je vous ai présenté déjà dans la première partie, c'est SSD Control, donc groupe de Boston, Straight Edge, alors Straight Edge à leur façon. Et donc malgré tout, après des débuts difficiles, puisque leur deuxième concert s'est déroulé devant 8 personnes, et les mecs se sont battus avec le service d'ordre de la salle, donc...
2: Tant qu'ils ne sont pas battus avec le public, les pauvres, déjà ils étaient cuits.
1: Voilà. Et donc, malgré tout, voilà, ils ont eux-mêmes écrit leur propre légende, parce qu'ils se vantaient aussi, les mecs de Boston, les mecs de SSD Control et la Boston Crew.

0: straight edge, et il y en a un qui se recoue lui-même, il se recoue tout seul sur l'anesthésie. Mais ça, c'est plus tard, ouais, c'est pas années 80.
1: Non, c'est, bah, si, c'est années 80, mais fin 80. Donc, c'est avec les Wreck Crew, justement, un groupe de Boston qui était plus tendance métal. Et les mecs, alors, ça, c'est, ça s'appelle la Boston Beatdown. C'était les mecs qui, dans les années 80 aussi, alors, c'était la suite de la Boston Crew. C'était avec des mecs qui se réunissaient à 4, 5, 6, 10 et qui allaient éclater la gueule à des mecs dans les... dans les, dans les salles de concert, un pauvre vieux, on voit ça, il y a des vidéos qui s'appellent donc Boston
0: Beatdown. Ils avaient particulièrement débiles, les types, quoi.
1: Débiles, fascistes et des gros cons, quoi, qui étaient capables de se battre à 10 contre 1, mais à 1 contre 1, voilà, c'était, ils fermaient leur gueule. Donc bon, c'est un aspect, hein, faut pas le cacher, de la scène de Boston de cette époque là voilà, après on en fait ce qu'on veut, hein. Donc les SSD Control, ils nous reviennent avec en 83, après avoir sorti un premier album qui s'appelait, je vous le rappelle, The Kids Will Have Their Say, une démo. Là, je vais vous faire passer une démo assez rare. C'est une démo Do It Yourself, 4 titres sortis en 83, et on va s'écouter un seul titre
2: qui s'appelle Drug Fools.
1: Voilà, SSD Control.

0: rapide et efficace.
1: Voilà, on en reviendra avec SSD Control sur le 12 pouces sorti sur la même année, un peu plus tard dans l'émission. Là, on arrive à mon groupe. Mon putain de groupe que pratiquement personne ne connaît dans la scène de Boston, parce que lorsqu'on parle de ce groupe-là, sur les...
2: Ça, c'est hyper important d'avoir son groupe que personne ne connaît.
1: Voilà.
2: Et... pour moi, c'est Guerriglia Urbana en Italie.
1: Hein ?
2: Guerriglia Urbana, tu connais en Italie ?
1: Ouais, non.
2: Ça ne m'étonne pas. C'est pré-Open Glory pour ceux qui ont suivi.
1: J'ai pas suivi, mais c'est pas mon style non plus, désolé. Donc celui-ci, voilà, c'est le groupe s'appelle Deep Wound, les mecs nous viennent de Westfield, et il a été formé par un guitariste, le guitariste s'appelait Lou Barlow, il avait 14 ans, et son pote Scott Elland aussi, qui était bassiste et qui avait lui aussi 14 ans, et qui ont été rejoints suite à une petite annonce par John Massis, qui était batteur et qui lui avait 16 ans, et son pote Charlie Nakajima, qui avait 16 ans, et en tant que chanteur, lui. Et donc voilà, Scott Allen aussi fait partie du groupe Outpatient, qu'on va s'écouter un peu plus tard. Mais en attendant, voilà, Deep Wound ont sorti un unique 45 tours pendant leur existence. Un 45 tours, 9 titres éponymes, sortis sur le label Radio Beat Records. Et il est tellement bon, il y a 9 titres, on s'est écouté la face A d'entre-jeu, les 5 titres, et puis on s'écoutera un peu plus tard les 4 autres titres de la face B. Voilà, pour moi, c'est le summum du hardcore, il y a Gangrene, évidemment, que j'adore, mais les Bounds sont encore, à mon avis, au-dessus, et c'est fait par des branleurs de 14 et 16 ans. Donc vous allez pouvoir écouter, c'est vraiment... une tornade de hardcore en l'espace de même pas 5 minutes pour 5 morceaux.
0: On démarre la bagarre avec I Saw It. Ce sera suivi de Sisters, In My Room, Don't Need, et on va finir avec Losing City Song.

0: Crashers.
1: Quelle rapidité d'exécution.
2: Voilà, et tout se tient, puisque ça n'arrête pas avec le stop and go, une batterie de fou. Et franchement, bah, moi je sais pas, à chaque fois que j'écoute ça, je suis fou.
1: Ouais, attention, pas trop sauter dans la maison.
2: Non, bah tu vois, je suis calme aussi maintenant, vu mon grand âge. Mais bon, franchement, c'est le 45 tours, quand je l'ai chopé, ouais, j'étais dingue. J'étais dingue parce que déjà, c'était assez rare, c'était très dur de l'avoir à cette époque-là. Après, ça a été réédité en CD, beaucoup plus tard. Et après, depuis, leur complète discographie a été régulièrement rééditée aussi en LP et tout. Mais à chaque fois, en très peu d'exemplaires, donc ça reste quand même un groupe assez obscur pour ceux qui ne s'intéressent pas vraiment au vieux son hardcore du début des années 80. Voilà, donc Deep Pound, les mecs ont enregistré, donc comme je vous l'avais dit, au studio Radio Beat, géré par un mec qui s'appelait Lou Giordano et Frank Michael, qui faisait partie, lui, des Proletarians, un des groupes qui était sur la compilation This is Boston Not LA, mais dont on ne passera aucun titre. Voilà, et leur premier show s'est fait dans la ville de Amherst, dans la ville du batteur, Massis, au Amherst Youth Center. Et le premier show à Boston de ce groupe-là s'est fait avec les DYS, dont on parlera tout à l'heure, The Mighty Cause, dont on ne parlera pas, et The Fuse, voilà, pour 10 points, donc on retrouvera tout à l'heure.
1: Et t'es sûr que tu l'avais écouté à la bonne vitesse la première fois, ce 45 tours?
2: Ouais, non, mais je savais parce qu'en fait, le 45 tours est sorti pas en 83, pas à cette sortie-là, mais un peu plus tard. Donc on savait que le groupe, moi je savais que ce groupe-là avait le son du Boston, du début des années 80. Il parlait souvent de Gangrene, Jerry Skids et Fuse, donc je me disais ça ne peut être que bon. Et quand je suis tombé sur ce 45 tours, plus le split qu'ils ont fait après, dont on reparlera tout à l'heure, waouh! Enfin voilà, c'est mon opinion, c'est mes goûts particuliers. On va enchaîner avec le groupe suivant de Boston. Alors c'est les groupes qu'on va s'écouter. Bon, je sais pas pour être méchant, mais c'est plus de la deuxième division hardcore. À la fois parce que c'est pareil, c'est des groupes très peu connus et puis dont la production soit était importante mais un peu disparate ou sur beaucoup d'années ou alors ultra courte. Donc voilà, le temps qu'on apprenne l'existence du groupe, il avait déjà splitté. Donc on va commencer avec les...
3: Après maintenant, tu sais, dans les divisions inférieures, c'est là qu'on trouve le vrai sport.
2: Et exactement, et puis des fois, il y a des bonnes équipes. Donc vous allez quand même voir que les mecs, même si c'est division intérieure, ils arrivent à faire... Mais la qualité sonore aussi et pareil, c'est pour ça que je les fous un peu entre guillemets en deuxième division, c'est que c'est un peu moins bon que ce qu'on a écouté tout à l'heure au point de vue qualité sonore. Donc voilà, on va commencer avec les Psychos de Boston, à ne pas confondre avec les Psychos de New York City qui ont sévi à la même époque à peu près. La plupart des membres de ce groupe là des Psychos, donc, ont souvent joué dans les divers groupes de Gigi Allin. Je sais pas si vous avez entendu parler de ce personnage et de ces différents groupes, parce que Gigi Allin, il n'était pas loin, il était dans le Vermont, et il traînait souvent à Boston, mais il était tricard avec tous ces groupes sur Boston, donc voilà, il est quand même connu dans le coin, et donc les mecs de Psycho...
3: Et pourquoi il était tricard? Parce qu'il foutait le bordel?
2: Ah ouais, mais alors il faudrait presque une émission spéciale pour parler de Gigi Allin, à la limite je vous en reparlerai plus tard. C'était un mec qui était capable... de se battre avec son public, de frapper les gens, de chier sur scène, de balancer sa merde sur scène, de faire de l'ultra provocation. Les autres mecs étaient aussi assez bizarres, ils étaient tous cramés. Le mec a fini en OD, évidemment, Gigi Allin. Et voilà, ils ont eu une réputation, mais vraiment ultra destroy et légendaire avec le temps. Voilà, pour Gigi Allin. Donc Psycho, lorsqu'ils ne jouaient pas avec Gigi Allin, ils ont fait ce unique 45 tours pendant la période qui nous concerne, en 83. Le 45 tours s'appelait Eight Song, sorti sur le label X Action Records. C'était un 8 titres, on va s'en écouter 1, 2, 3 de Psychos.
1: Ça sera Contempt, suivi de National Clock Society, et on va terminer avec Illumination Process.

0: Nous venons d'écouter Psycho avec Contempt, National Clock Society et Elimination Process.
1: Voilà, le deuxième morceau qui pompait un peu les Bad Brains sur l'intro, mais bon, voilà, bonne référence quand même.
2: Donc on a pu se rendre compte que le niveau technique, il n'y a pas que ça, quoi. Dans les divisions inférieures, ce qu'on peut voir aussi, c'est l'esprit et tout ce qu'il peut y avoir au-delà du pur niveau technique. Il y a plein d'autres choses à voir où on retrouve le vrai esprit original du sport, quoi.
1: Ah bon, d'accord, ok, bah ouais, pourquoi pas. Non, moi je trouvais que bah, en fait ce groupe-là, comme les autres qui vont venir, ont un plus une sonorité. Il y a du hardcore, il y a les morceaux rapides, mais sonorité punk par rapport à tout ce qu'on a écouté tout à l'heure, où en fait, boum, ça va à toute allure. Là, voilà, et Psycho, comme le groupe suivant qui s'appelle Outpatients, dont on a parlé un petit peu tout à l'heure, qui nous vient de Westfield, qui a été formé par le bassiste de Deep Point de Scott Eland, donc le gamin de 14 ans, et son frère Vic. Alors, Outpatients, c'est un peu considéré par, comme étant un des premiers groupes hardcore thrash metal. Sur la disco que j'ai d'eux, le thrash et le metal, surtout le metal, me paraît pas si évident que ça. Mais bon, voilà, c'est pour la raison pour laquelle, soi-disant, ils ont un peu perduré dans la mémoire de certaines personnes. Et ils étaient aussi connus pour la puissance énergique sur scène. Mais moi, j'ai pas eu de vidéo par rapport à ça. Donc voilà, c'est vraiment très dur d'avoir des informations sur ce groupe-là. Moi, j'ai que l'album où ils racontent très très peu de choses. Et ils ont déménagé après sur New York en 89, mais c'est une période qui ne nous intéresse pas pour l'instant. Donc on va s'écouter un, deux, trois titres tirés de leur démo qui s'appelait Basement Tape. C'est une autoprod de 10 titres. Et on va s'écouter
0: Fight, Go Play et Balloon Heads.

0: Toujours aussi rapide. Voilà. On garde le rythme hein, dans la course, là.
1: Voilà, avec un son un peu plus roots quand même, vu que c'était une démo et une voix pour laquelle je n'accroche que moyennement. Mais enfin, bon, ça reste quand même écoutable, selon mes goûts. Et voilà, donc c'était Outpatience. On va enchaîner avec encore un groupe de seconde division, voire troisième, parce qu'il est totalement inconnu. Celui-ci, c'est Da Stupids. Donc effectivement, il n'est même pas référencé sur le bouquin hardcore dont tu parlais, ni sur les autres que j'ai, et même pas sur Internet. Moi, j'ai que un split LP avec justement Outpatience d'un côté, avec d'autres titres que ceux qu'on s'est écoutés, et de l'autre côté, Da Stupids. Alors, Da Stupids... Carotte, tu m'étonnes de ne pas m'avoir posé ta question classique. Y a-t-il des filles dans le mouvement et dans la scène de Boston ?
0: Franchement, j'y pensais.
1: Ah !
0: Tu vois ?
1: Et donc, bah, oui, voilà, justement, ça tombe bien. C'est, donc les Da Stupids, c'est leur tout début, c'est ont commencé en 1980 et le groupe s'est formé avec le bassiste Scott Blood et le batteur Kevin French qui passe une petite annonce aussi pour trouver après leur break de leur premier groupe qui s'appelait The Vandals, donc à ne pas confondre avec The Vandals de Los Angeles. Et à cette annonce répondent deux cum, mais c'est deux hippies qui répondent à l'annonce. Donc
0: ça passe pas, quoi.
1: Bah, ça passe pas et ça passe parce que en fait, Scott Blood et Kevin French vont leur apprendre l'histoire du punk et du hardcore à vitesse rapide. Mais malgré tout,
2: ils vont leur couper les cheveux.
1: je sais pas, j'ai pas vu leur tronche non plus. Il y a pas leur tronche. Et, mais en tout cas, il en résultera un son qui unique, différent de toute la prod de qu'on s'est écouté, qu'on s'écoutera tout à l'heure. Et il y avait une chanteuse dans ce groupe-là, donc ils jouent en fait.
2: Est-ce qu'ils les ont fait travailler à l'usine ?
1: Qui ?
2: Les hippies ?
1: Non, ils les ont fait travailler dans le groupe pour leur apprendre.
2: Ouais, mais c'était pas leur boulot pour gagner du fric.
1: Je sais pas. De toute façon, c'est un groupe qui n'est pas resté très très longtemps. Ils avaient une putain de bonne réputation. Ils ont vachement tourné uniquement dans le Massachusetts.
2: Après, moi, je ne suis pas pour imposer les choses. Hein. Si les gars, ils n'ont pas envie de travailler à la usine, on les met sur le chantier, il n'y a pas de problème. Hein.
1: Si je ne te réponds pas, c'est parce que je ne sais pas.
2: Ah oui, tu sais pas. Que...
1: Oui, okay. C'est tout, quoi. Non, vu qu'ils sont déjà à peine connus, tu vois.
2: Il n'y a pas de problème, tu les prends comme arpètes sur le chantier, il y a toujours besoin d'une petite main pour filer la main.
1: Maintenant, ils doivent être très vieux, mais peut-être qu'à cette époque, ils ont été pris sur différents chantiers. Voilà.
0: Puis peut-être qu'à l'époque, ils avaient 15 ans aussi. Oui.
1: Ils étaient assez jeunes, ouais. Donc, et apparemment, donc, super bonne ambiance. Alors, tout ce que je vous dis, c'est marqué sur le LP 33 tours, j'invente rien, donc ça se la met partout lorsqu'il jouait et tout, mais ça se la met hors de devant la scène parce que en fait il y avait cette chanteuse qui, alors c'est écrit hein, sur le scud, hein, j'invente rien, inspirait la crainte et la peur par ses shows incendiaires. Donc voilà ce qui est noté. Malheureusement, j'ai pas la photo de la nana et aucune vidéo non plus, donc ça reste mystérieux malgré tout. Et on va quand même s'écouter deux morceaux, tirés de leur démo 13 titres autoproduites. On va s'écouter
0: Suburban Jerk et Fuck You.
1: Voilà, qui est le seul mot du morceau, donc tout le monde peut le reprendre en cœur.

0: Fuck you, hein?
1: Ah bah carrément, hein. Merci beaucoup.
0: Smavenjerk! Bon, allez.
2: C'était que.
0: Smavenjerk. Non, pardon.
1: Donc voilà, c'était The Stupids. Donc on continue dans la deuxième division avec un groupe pratiquement aussi inconnu que le précédent. En plus, il a trois noms différents. Donc Brain Injury Unite, plus connu sous le nom de BIU ou Band in Unity, qui donne d'ailleurs le titre de leur démo, 4 titres. C'est l'unique production de ce groupe-là. Démo 4 titres qui s'est retrouvée sur une compilation qui s'appelait America Most Hardcore One, avec la démo, entre autres, des groupes de CIA, Agnostic Front et Youth of Today, voilà, qui sont très jeunes. Et donc il y avait eux. Et quoi dire d'autre de ce groupe-là, que pareil, très peu de choses à dire parce qu'il y a très peu d'infos. Paraît-il qu'ils avaient la réputation d'être un groupe assez chaotique dès le début de leur premier concert, et que Alain Deux, le bassiste, s'est cassé le cou pendant un stage diving et a joué le concert suivant sur une chaise roulante. Donc voilà, c'était des frappadingues.
2: J'ai toujours dit que c'était hyper dangereux, le stage diving, après 25 ans.
1: Exactement, bah, tu vois, là, c'était le cou, tout à l'heure c'était une jambe ou je sais plus trop quoi, donc... c'est du sport, hein. Donc dans le sport, des fois, on se casse quelque chose. Donc, on va s'écouter que deux titres. Le premier, alors je crois que c'est une chanteuse, hein, parce que j'ai pas trop d'informations, mais il semble que c'est une chanteuse. Et le titre s'appelle
0: B.I.U.
1: Et le second, apparemment, c'est, là, j'en suis sûr, c'est un chanteur qui, à mon avis, chante faux. Mais bon, c'est intéressant aussi, hein, c'est punk. Donc voilà. Et le morceau s'appelle
0: Rich Man, Poor Soul.

0: Rich Man Poor Soul. Et juste avant, c'était B.I.U. Oui, après cette analyse vocale, on peut dire oui, je pense que c'est une meuf qui chante
1: sur le premier morceau.
0: Le deuxième, bon, je sais pas.
1: Vous trouvez qu'il chante. Qu'il est dans la note. Bon, bah, chacun se fera une idée de toute façon. Voilà, en tout cas, c'était ce groupe-là, 4 titres, pas plus. Voilà, on va enchaîner avec un autre groupe qui nous vient. Ah oui, Braninger Unite of Ned Gill, ou je crois que ça se prononce comme ça, G-I-2-L. Donc, région, dans le Massachusetts, en tout cas. On revient donc du côté de Boston avec un groupe qui, allez, je les fous dans la première division, c'est Impact Unit, malgré leur peu de prod. Par contre, c'est le premier groupe du chanteur de Mighty Mighty Boston, donc Dickie Barrett. Voilà, et le groupe a existé de octobre 82 à fin 83. Donc le EP comporte 6 titres. C'est sorti, alors bizarrement, c'est sorti en 89, donc vachement en retard, alors que l'enregistrement est de 83, et c'est sorti sur un label allemand, Crystal Response. Et le, donc en version CD en plus, et le truc s'appelait My Friend's Pit, et on va s'écouter donc. 6 titres, il y a dans les 6 titres, il y a 2 hymnes, 2 morceaux trash et 2 morceaux déconne. Donc on va s'écouter un de chaque. C'est parti pour
0: My Friend the Pit et I Would Eat Your Shit.
1: Voilà.

0: Je pourrais manger ton caca.
1: Voilà, peut-être référence effectivement, comme on disait en micro, à Gigi Allin. Et puis, sinon, une pack unit, effectivement, les Cums faisaient partie de la Boston Crew. Et comme on disait hors antenne, en fait, Steve Barrett disait, moi, je suis pas straight edge. Et les mecs lui ont dit, c'est pas grave, t'es costaud, donc tu viens avec nous. Donc voilà, hein, ça aussi montre la limite de leur fermeté par rapport à l'esprit straight edge de Boston. Ils font un peu ce qu'ils veulent, et puis finalement, ils ont bien raison. On enchaîne avec un autre groupe, lui aussi absolument pas connu, qui nous vient de Dayton et ça s'appelle les Loud Ones. Pareil, très très très difficile d'avoir quoi que ce soit jusqu'au milieu des années 2000. Et au milieu des années 2000, ils ont finalement sorti un CD qui regroupait leur première démo, dont on va s'écouter deux titres et qui datait de 83. Une démo Do It Yourself qui faisait sept titres en tout. Et ils ont un EP en 85 et en fait, dans les années 2000, le groupe s'est reformé. A donc sorti la démo telle quelle, le EP tel quel, et aussi des nouveaux morceaux ou des morceaux repris, dont celui qui s'appelle Narcon Helmet qu'on va écouter tout à l'heure. Le son est ultra pourri sur les deux titres qu'on va s'écouter. La bande, tu sens qu'elle lâche à moitié. Mais je voulais vous faire passer ça parce que malgré tout, à mon avis, en live, ça devait bien dépoter. Le morceau Narcon Helmet, lorsqu'il a été bien enregistré, c'est vraiment un des très, très, très bons morceaux. Voilà, et en fait, le groupe est issu d'une bande de skateurs du coin, donc de chez eux, Dayton. Les mecs, ils ont écumé tout le quartier. Et c'est leurs potes skateurs du public qui les ont eux-mêmes appelés les Loud Ones, qu'on pourrait traduire par les gros lourds, c'est ça?
0: Loud, c'est plutôt fort niveau genre sonore, quoi.
1: Sonore, donc voilà, donc pour dire qu'ils faisaient beaucoup beaucoup de bruit et ils ont joué dans tous les clubs, les petits clubs des environs, mais à ma connaissance, ils n'ont jamais joué sur Boston, mais je peux peut-être me tromper. On va s'écouter deux titres justement.
0: Donc ce sera Arrested et suivi de Narcon Helmet.
1: Voilà, donc c'est le son est vraiment pourrave, mais bon, c'est pas grave, ça date, c'est de 83.

0: si vous écoutez cette émission dans un casque, ça fait un drôle d'effet.
1: Voilà, c'est le son d'une bande qui s'est un peu passée au soleil, peut-être, ou détendue en tout cas. Voilà, et, c'était l'unique session de ce groupe-là en 1983, les Loved Ones. Encore un petit groupe inconnu. Pour finir, après on va revenir à des trucs un peu plus connus. C'est Stranglehold, donc qui nous viennent de Boston, et c'est un groupe donc avec Chris Doherty qui, je vous le rappelle, a été chanteur-guitariste de Gangrene, guitariste des Jerry's Kids, et là a monté un petit groupe punk. Mais le groupe est très peu connu parce qu'en fait ils ont une petite production, un petit tirage, et ça a été très mal distribué, tellement peu connu que lorsque NoFX est venu quelques années à la fin des années 80 jouer sur Boston, ils ont demandé en live au public s'ils avaient des nouvelles de ce que devenait le groupe Stranglehold, et apparemment tout le monde s'est regardé en se demandant mais de qui il parle, de quoi il parle. Donc voilà, c'est pour dire tellement il n'était pas vraiment renommé sur la scène. Pourtant, les mecs ont souvent joué avec des groupes comme Freeze et Fuse, qu'on a entendu juste avant. Mais pour le public de cette époque-là, le son était trop punk anglais, et donc ça ne les intéressait pas beaucoup. Malgré tout, Tang Records, justement, a sauvé tout ça au milieu des années 90, je crois, en sortant leur complète discographie. D'où est tiré le titre qu'on va s'écouter, et le titre par contre avait été enregistré en 1983 sur un EP éponyme et sorti sur le label One Step Records, et à mon avis ça aurait pu être un hit si les mecs avaient pu se faire un peu plus connaître. On y va
0: avec One Step Closer.

0: You. C'est beaucoup plus...
1: Punk.
0: Voilà, tout à fait.
1: Exactement, un des rares morceaux punk de cette émission. Il y en aura plein, par contre, pour New York. Donc, je rassure ceux qui préfèrent le punk ou hardcore. On va en Chénave avec nos camarades de SS Decontrol.
0: Ah, on connaît ça.
1: Hein, vous connaissez.
0: Donc, première division, c'est ça?
1: Ouais, première division, malgré que je ne les aime pas trop, je dois reconnaître quand même qu'ils ont fait quand même quelques classiques.
0: Viande rouge, Levée de la Fonte, Baston.
1: Baston, exactement. Okay. Bien cool. Joué, bien joué, tu as tout compris, Carotte. Donc, ils sortent leur un 12 pouces qui s'appelle Get It Away sur leur propre label Exclaim Records. Ça ne sera qu'un 7 titres et ça sera aussi ce que j'appelle leur chant du cygne. Parce que après le groupe va prendre un deuxième gratteux qui s'appelle François Lévesque, donc un beau nom canadien. Et puis, donc je suppose qu'il est canadien, mais j'en sais rien.
0: François Lévesque, veux-tu dire?
1: Hein. Et oui, voilà, chant du cygne, parce que en fait, après le groupe allait se renommer SSD, tout simplement. Et aller faire de la bonne soupe hard rock avec leurs deux albums qui allaient suivre, c'est celui-ci. Le premier sorti en 84 qui allait s'appeler How We Rock, donc c'était un LP. Un autre en 85 qui allait s'appeler Break It Up. Et pour la petite histoire, les mecs de SSD Control, lorsqu'ils ont fait une de leurs rares tournées sur la côte ouest, ils l'ont fait justement lors de la période de la sortie de ces deux derniers albums. Et le public de Los Angeles qui connaissait de SSD Control que les deux premiers albums ont été sidérés, et un des mecs de SSD Decontrol raconte qu'un des mecs du public est venu en larmes les prier de jouer les vieux morceaux, parce que pour eux, c'était vraiment de la daube, et franchement, c'était de la belle daube hard rock. Les mecs, ils se sont laissés pousser les cheveux, frisette et tout le toutim, pantalon moule.
2: Mais ils ont eu du succès, c'était pour faire le
1: non,
2: sud.
1: Non,
2: c'était juste pour le, vraiment par passion pour le hard rock, quoi.
1: Non, c'est le truc classique, quoi. C'est-à-dire, tu commences par le punk, le hardcore, et puis après, tu commences à maîtriser ton instrument, et donc tu t'ouvres à d'autres musiques. Et là, c'était le hard rock pour eux. Non, ils se sont fait éjecter.
2: Non, le hard rock pourri.
1: Pourri et pour eux, et ils sont fait éjecter. C'était les fins de SSD Control, voilà. Mais en attendant, donc, on va s'écouter trois titres tirés de leur 12 pouces Get It Away.
0: Donc c'est la période où c'est encore bien
1: et potable, hein. Exactement, écoutable.
0: Alors ça démarre avec Glue, ensuite Nothing Down et Exclaim.
2: C'est vrai qu'ils nous ont tout fait, eux, parce que les trucs de redneck, les trucs de beauf, la violence, la viande rouge, et ils finissent avec le hard rock.
1: Ah ouais, non mais allez. Voilà, c'est des types comme ça, de toute façon, tu peux pas leur faire confiance.

0: C'était presque la reine mort de SSD Control, non? C'était donc Glue Nothing Down et Exclaim.
1: Et donc pour finir avec la beaufitude, la chronique de la beaufitude de SSD Control,
2: Voilà, vous avez
1: vu que
2: trouvé une
1: c'est...
2: petite info que j'avais zappée,
1: Ouais, c'est un petit peu nos chouchous, j'ai l'impression, aujourd'hui.
2: moi.
1: Donc du coup, j'en profite pour sortir un petit extrait d'interview d'Al Baril, le guitariste, qui nous dit que quand ils ont splitté en 85, eh bien, il a revendu tout son matos de musique pour s'acheter un jet ski.
2: Voilà.
0: Et dans la deuxième, un deuxième ragot, hein, parce que toujours dans le bouquin American Hardcore, à un moment, la question est posée, mais vous êtes vraiment straight edge. Et puis, on apprend que, je crois que c'était Springa, je crois, qui en cachette, après les répètes qui se passaient dans le sous-sol de chez Al, allait fumer.
2: Ah, c'est pas cool, c'est pas cool.
0: Et donc il se défend en disant, bah, moi j'ai dit ok, moi je suis stratège, mais j'ai jamais demandé aux autres, genre, est-ce que vous mettez, are you getting high, tu sais, est-ce que
2: Tu vas être
0: tu défonces quoi,
2: défoncé.
0: tu vois? Et ben non, il fumait de la beuh, quoi.
2: On peut faire confiance en personne. C'est quand même dingue ça. Donc, bon, après nos camarades de SSD Control, on va parler d'un nouveau groupe dont on n'a pas encore discuté. Et c'est les potes de SSD Control. Des potes de baston, des potes de potes. Et voilà,
0: Des
2: le
0: potes de
2: groupe.
0: viande rouge
2: Et des potes de viande rouge.
0: et de fonte.
2: Et de fonte aussi.
0: Yeah.
2: Donc, la totale, le groupe s'appelle DYS. Ils nous viennent de Boston. DYS étant l'acronyme de Department of Youth Services, qui était dans le Massachusetts, des lieux où l'on enfermait les enfants délinquants. Donc voilà, le groupe a été créé par le bassiste John Anastase, qui allait jouer plus tard dans le fameux groupe Slapshot, ultra connu, hein, puisque ça fait plus de 20 ans qu'il tourne. Et le mec était un ex-Decadence, un groupe.
1: Et Slapshot, c'est beaucoup plus tard, parce que
2: Ouais, c'est en
1: leur.
2: 86,
1: Ah,
2: Slapshot.
1: 86, ouais, du
2: Ouais.
1: coup, ils sont pas de la première vague.
2: Non. Donc créé par le bassiste John Anastase et Dave Smalley. Alors Dave Smalley, personnage aussi important de la scène hardcore en général, le mec était natif de Washington DC et à l'époque il était en fac à Boston et a été roadies de ses potes de SSD Control. Il allait aussi après DYS. Alors DYS allait sortir un très bon album aussi et vers 85 aussi un album tout pourri, ultra metal, très proche de ce que faisait SSD. Vu qu'ils étaient potes, ils faisaient exactement la même chose.
0: Bah, tu crois qu'il avait racheté le matos
2: Oh, lui, de toute façon, il avait les moyens. Et puis, bah, lui, on peut dire aussi qu'il était bien de droite, puisque le futur chanteur Dave Smalley, qui est officié après dans Dag Nasty, donc excellent groupe, premier album de Dag Nasty, le cinquième, je pense. Hole, aussi un groupe assez connu de Los Angeles. Et Don Bailo, qui est venu jouer sur Nantes quelques années après. Avec des idées complètement républicaines, et pendant que les mecs, les groupes comme NoFX, Bad Religion et tout ça faisaient des concerts anti-Bush à l'époque, lui était pro-Bush, a été pro-Reagan avant et doit être certainement pro-Trump à l'heure actuelle. Donc voilà. Par contre, c'est un putain de bon chanteur, donc on lui pardonne pas, mais voilà, c'était un putain de bon chanteur. Donc on va s'écouter trois titres tirés de leur album, leur fameux album Brotherhood, sorti sur le label de leur pote Exclaim Records. Un des titres, on va s'écouter trois titres.
0: Open Up, More Than Fashion et Wolfpack.
2: Wolfpack que j'ai rajouté parce qu'il n'était pas sur cet album-là, il est sorti plus tard, mais en fait l'enregistrement date de 83, donc de cette même période. Donc c'est pour ça que je voulais rajouter, vu que Wolfpack est l'ultra classique de ce groupe-là.

0: Wolfpack, juste avant More Than Fashion, et juste avant Open Up des DYS. S.
1: Voilà, voilà. Donc, on va essayer. Alors, Wolfpack racontait effectivement l'histoire de leur gang de Boston Crew, tous ensemble dans la rue et tout. C'est les plus forts, patati patata. Un groupe qui faisait partie de la Boston Crew et qu'on va s'écouter maintenant, c'est Last Rides. Donc, groupe toujours de Boston. C'est le deuxième groupe du chanteur Jack Kelly aka Chuck après Negative FX. Donc, Chuck, le mec qui fout des coups de crosse.
0: Le hockeyeur.
1: Le hockeyeur dans la gueule du public. Voilà, Last Rides, les mecs, ils ont fait qu'un seul concert. Ils ont sorti qu'un EP, deux titres sortis sous différentes pochettes, dont sur le label Tang Records, donc de Curtis Casella, et dont une pochette qui a fait parler d'elle, puisque la pochette représentait Adolf Hitler en plein discours, donc voilà, bras tendu, je crois. Donc les mecs disent que c'est pas eux qui l'ont choisi, que justement c'est le mec de Tang Records, mais que ça les dérangeait pas trop, qu'ils trouvaient ça quand même assez fun, bon bah voilà. Et le label Tank Records qui ressortira beaucoup plus tard cette EP avec 4 titres supplémentaires de Last Rites et l'intégrale de Negative FX, tout ça en CD. Voilà pour ceux que ça peut intéresser. On va s'écouter 2 titres tirés de donc leur EP No Guts, No Glory, sorti en 84 sur Tank Records. Bon, on va s'écouter les 2 titres qui s'appellent
0: Out of Your Mind et Show the Way.

0: C'était les Last Rites avec Out of Your Mind et Show the Way.
1: Yes, yes, yes. Donc, voilà, pour ce groupe-là, on va maintenant revenir à mon groupe préféré, totalement le EP qui est régulièrement dans mon top 5 des EP hardcore, même si mon top 5, il y a plus de 50 groupes et 50 EP là-dedans, mais il est souvent très en haut de la liste. Donc, on va s'écouter tous les morceaux de la face B de leur EP éponyme sorti sur Radio Beach Records. Les enregistrements date de 83 et j'ai un peu triché, c'est-à-dire que le dernier album, le dernier morceau de ce EP qui est un peu plus lent et qui en fait a été choisi par un mec qui faisait une grosse compilation sur la scène hardcore de Boston, et c'était le morceau le plus mou, donc ça m'étonne pas que beaucoup de gens n'aient pas switché sur n'est pas tilté sur Deep Wound, mais on va rectifier le tir donc avec les trois premiers titres de leur EP, et le dernier morceau est tiré du split qu'ils ont fait avec un groupe qui s'appelle Siège, qui est devenu assez important aussi pour les gros fans de trash, mais malheureusement le groupe sort leur truc en 84, donc on ne passera rien du tout de ce groupe là aujourd'hui dans émission.
0: 84, ouais. 83 aujourd'hui.
1: On s'arrête 83, 84, c'est la fin du hardcore première époque, donc tant pis pour eux. Voilà, on va s'écouter donc les titres de Deep Wound.
0: Video Prick, Sick of Fun, Deep Wound et Your Force.
1: Voilà, juste une petite précision. Donc après ce EP, après cette démo, le groupe Split et le guitariste Lou Barlow et l'autre John Massis partiront former un groupe qui est devenu assez connu aussi, mais dans leur propre style. C'est le groupe Dinosaur Junior, qui tapait un peu dans l'indie rock, donc sans aucun intérêt. Voilà, on peut avoir commencé dans le meilleur groupe.
2: Dinosaur Junior, moi j'aurais mis ça en heavy metal.
1: Ouais,
2: je ne sais pas pourquoi.
1: Ouais, ou heavy metal, moi j'ai...
2: Non, j'ai jamais entendu parler de ce truc-là, hein. C'est juste par rapport au nom. Hein.
1: Ah ouais, mais Dinosaur Junior, ouais, il est assez connu, enfin, par ceux qui aiment le indie rock. Voilà, mais on peut commencer par le meilleur groupe du monde et finir dans un groupe de daube. Ouais, c'est assez régulier hein, dans ce truc-là, dans ce milieu hardcore.
2: Ah oui, c'est des trucs qui arrivent assez souvent.
1: Voilà.
0: Mais Dinosaur Junior, ça vous inspire pas genre un dessin animé pour les gamins, non?
1: Non, parce que moi, le nom que je connais, le son, je le connais aussi, c'est affreux. Et je savais que participait dans ce groupe-là De Cum, qui avait joué dans le groupe que je préfère de Boston, et ça me faisait un peu chier, mais après j'ai réfléchi, je me suis dit pourquoi, mais c'est comme tout à l'heure, les mecs quand ils apprennent, quand ils commencent leurs instruments, ils font du punk et du hardcore, et quand ils s'améliorent un peu, on va faire autre chose.
2: Y a un truc qui est pire que de commencer dans le meilleur groupe du monde et de finir dans le groupe qui est la pire daube de la Terre, c'est quand ces parcours se font dans le même groupe.
1: Ah ouais,
2: entre le premier album et le cinquième.
1: Exact. Bonjour.
2: On ne citera pas de nom.
0: Spéciale dédicace
1: à nos potes.
0: Allez, déjà, on va démarrer avec. On va continuer avec Deep Wound.
1: Yes. Donc les titres. Ah, tu les as dit déjà, autant pour moi.
2: Faut rajouter. C'est juste pour dire que. Je ne pensais pas spécialement à un groupe dont on avait parlé aujourd'hui. Je pensais à plein d'autres groupes qui ont suivi ce chemin.
1: Chaque auditeur et auditrice cherchera lui-même...
2: Remplira le trou dans la phrase.
0: Déjà, on pourra écouter ça et puis je pense à quelques-uns.

0: C'était le groupe préféré d'Eric.
1: Yes.
0: Les Deep Wound.
1: Yes. Avec les morceaux.
0: Video Prick, Sick of Fun, Deep Wound et Your False.
1: Yes. Voilà, c'était donc un des putains de bons groupes. J'espère que vous l'avez apprécié aussi. On va se revenir avec les Jerry's Kids. Donc, on les avait laissés avec un EP un peu foiré. Et le chanteur Brian Jones qui partait du groupe et qui a été remplacé par son frangin Rick, bassiste aussi, qui est devenu chanteur. Et donc, comme je le disais tout à l'heure, Chris Doherty, ex Gangrene, ex Stronghold, est venu aussi rejoindre les Jerry's Kids pour la sortie de cet album qui est lui aussi un classique. L'album s'appelle Is This My World? C'était sorti sur le label Exclaim Records. C'était un 12 titres. Tout est ultra bon, même les morceaux lents.
0: Slow,
1: mais j'ai pas pu vous le passer parce que voilà, ça dure un peu trop longtemps et déjà ces deux morceaux sont un peu plus longs que la moyenne, mais c'est du pur hardcore américain de Boston. Les Jerry's Kids avec les morceaux
0: I Don't Belong et This Is My World.

0: Et les enfants du Téléthon, là, Jerry's Kids.
1: Exactement. Tiré de leur donc premier véritable album qui s'appelait Is This My World, sorti en 83. Le groupe allait sortir en 85, allait splitter en 85, se reformer en 87 et sortir un excellent album qui s'appelait Kill Kill Kill. Voilà, certains disent que c'est du speed metal, les mecs comprennent rien à rien, c'est du putain de hardcore. Point basta, les Jerry's Kids.
0: Merci docteur.
1: Mais, de rien. On arrive bientôt à la fin de l'émission et on va découvrir un dernier groupe puisque les deux autres on en a déjà parlé.
0: Quelle division là ?
1: Alors première totale, okay. Première division, fouteur de merde absolu. Voilà, le groupe c'est Vile, c'est un peu les cousins des Fuck Ups de San Francisco, ils sont là pour foutre la merde, donc c'est leur but d'ailleurs, ils ont monté le groupe pour faire chier un maximum de gens en se faisant passer pour des bigots et avec des textes contre les femmes, les minorités, les gays et tout le monde en général. Donc ils ont fait deux shows en tout et pour tout, le premier à Boston en première partie des Angelic Upstarts et le chanteur n'a cessé de faire des blagues racistes tout le long du concert et a fini par jeter son micro sur la tronche d'un mec du public. Donc ils se sont fait huer et tout ça, même malgré tout pendant que Angelic Upstarts jouait, les membres du groupe ont décidé de laisser leur LP qui s'appelle Solution, sorti en autoprod, 21 titres par eux-mêmes, mais enregistré sur l'excellent Radio Beat Studio. Donc le son est très très bon. Et ils distribuent cet album, donc ils laissent un exemplaire de chaque de leur album sur les essuie-glaces de toutes les voitures qui se trouvaient autour du club. Sauf que les gens, quand ils sont sortis du club et qu'ils ont vu ça, au lieu de le prendre et de le ramener chez eux, ils étaient tellement vénères contre le groupe que la plupart ont cassé le scud ou s'en sont servis comme frisbee. Ce groupe-là, suite à ce concert-là, ça a fait énormément de polémiques dans la presse locale et les mecs se sont répondus par presse interposée. Et à un moment donné, donc je vais lire le texte parce que je le trouve très fun, le chanteur de The Vile, Bill Bile, s'offre une petite page de pub dans les journaux pour dire par rapport au concert qu'ils ont fait à Boston que bien que nous ne soyons pas trop sûrs du côté raciste et sexiste de nos chansons, nous admettons que nous racontons beaucoup de conneries homophobes. Mais vous devez admettre que la pratique de l'homosexualité est toujours illégale dans cet état du Massachusetts, donc au moins la loi est de notre côté. Donc voilà, moi je trouve ça très marrant comme réponse parce qu'en fait ça pointe, à mon avis, le doigt sur le fait qu'au lieu de critiquer un groupe soi-disant homophobe, il ferait bien de se renseigner sur la politique de leur État et justement taper où ça fait mal, donc aller s'occuper de la politique au lieu de groupes qui déconnent. Et pour finir, ils sont payés aussi une autre page où, de gratuite de publicité où était marqué tout simplement « Viles, c'est fuck off ». Donc voilà, mais malheureusement personne n'a compris la provoque et leur show suivant et le dernier donc, c'est fait avec le groupe Les Grenoïdes, un des groupes qu'on n'a pas passé et qui était sorti sur la compilation de Decline, n'importe quoi, This is Boston Not LA, et se déroulera devant 20 personnes uniquement. Voilà, mais donc le LP finalement au fur et à mesure, le LP, comme il était très bon, et la légende grandit autour de cet album que personne ne peut écouter et que tout le monde, sur lequel tout le monde chie dessus. Donc finalement, on essaye, tout le monde, tous ceux qui sont intéressés, essayent d'avoir quelque chose. Heureusement, encore une fois, l'album sortira sur un non autorisé, sur un... Je perds le mot déjà...
2: Un bootleg,
1: merci. Voilà, sortira sur un bootleg avant de voir quelques LP originaux ressortir en vente sur eBay, mis à la vente par un des membres du groupe. Voilà pour la petite histoire. Et donc, pour ceux qui parlent très bien américain, vous allez pouvoir juger par vous-même parce que c'est pas du hardcore, c'est plus un rythme punk, mais avec une voix bien vénère et des paroles qui tapent où ça fait mal. Alors, et c'est du 25e degré, hein. Faut pas prendre ça au premier degré, s'il vous plaît. Donc on y va avec...
0: Avec 5 titres au titre évocateur, on va commencer avec 5 to 10. suivi de Life Vile Fight Song, We Hate, et on va finir avec Homophobe.
1: Yes.
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0: Vile.
1: Voilà, 5 morceaux. Il y en a 16 encore d'autres à écouter. Donc, si ça vous intéresse, cherchez-le. On va finir vite fait, hein, tranquillement, mais vite fait, avec deux groupes qu'on a déjà écoutés. Donc, le premier s'appelle Freeze. Donc, je vous rappelle qu'ils viennent de Cap Cod. Et sortent enfin leur premier LP qui s'appelle Land of the Lost, sorti sur Modern Method Records. C'est un 13 titres. Tout est bien. C'est pas du hardcore à fond les gamelles, c'est du hardcore punk pur et dur. Les mecs savent bien jouer, leurs morceaux sont excellents. Et voilà, on va s'écouter 4 titres.
0: Et alors, ça sera Garner and the Maid, ensuite No Exposure, Days of Desperation et Nazi Fun.

0: C'était quatre titres des Freeze.
1: Yes, tiré de leur album Land of the Lost, sorti en 1983 sur Modern Method Records. Si vous aimez ce groupe, si vous avez aimé les titres, je vous conseille aussi d'aller rechercher leur album sorti en 85 qui s'appelle Rabid Reaction, c'est dans la même lignée. Et les autres titres qu'on n'a pas passés de ce LP sont aussi dans la même lignée que ces quatre titres passés. Voilà, voilà. Et ben, on arrive à la fin.
0: Et on va encore retourner sur un groupe qu'on connaît déjà.
1: Ouais, hein. Qui a presque fait le début de l'émission. C'était le deuxième groupe qu'on a passé. C'est les Fuse, donc de Boston, qui sortent leur deuxième album. Tout ça sur le label de leur pote des SSD Control, Exclaim Records. L'album s'appelle My America, donc ils enfoncent le clou dans leur côté. Voilà, on aime l'Amérique et...
0: Les hamburgers
1: et on aime les républicains. Et cet album justement a été ultra critiqué à la sortie, en particulier par Tim Yohannam, le rédacteur chef de Maximum Rock'n'Roll, qui était la bible de ceux qui suivaient le hardcore à cette époque-là. Et les mecs, justement, Tim Yohan a fait une interview des Fuse à la sortie de cet album, et les mecs s'enfoncent totalement dans leur connerie de bouffitude. Et
2: du coup, il y a eu l'interview dans Maximum Rock'n'Roll.
1: Ouais,
2: elle a été publiée.
1: Ouais, elle a été publiée, et ça a eu un impact négatif, carrément négatif, sur la vente de cet album-là aux États-Unis, mais surtout en Europe, puisque Maximum Rock'n'Roll sortait aussi en Europe, et qu'en Europe, les Européens, ils étaient un peu plus
2: en regardant sur la couleur politique.
1: Exactement. Exactement. Donc, ce qui a fait que ça a amené carrément le split du groupe, qui se reformera en 86 sous le nom de Straw Dogs. Straw Dogs étant un hommage au film de Sam Peckinpah, puisque le titre français, c'est Les Chiens de Paille. Excellentissime film. Si vous ne l'avez jamais vu, je vous le conseille. Et Sam Peckinpah était aussi un réalisateur des années 60-70 américain, qui faisait des trucs assez sauvages pour l'époque, comme La Horde Sauvage, justement, western. Ou Croix de Fer sur la guerre de la Seconde Guerre mondiale, ou Major Dundee aussi sur le massacre des Indiens par les Américains. Donc voilà, c'était tout pour les Fuse. Donc on va quand même s'écouter, puisque c'est eux qui finissent, avec quatre titres.
2: Et avant d'annoncer les titres, je voulais donner rendez-vous. Peut-être qu'on va essayer de refaire une petite série pour cette saison. C'est-à-dire que là, on est dans l'épisode 4 de la saison 3, la deuxième partie sur la scène du Massachusetts. Et on essaye cette saison de faire tenir une dernière série des grandes villes, des grands États américains. Des grandes villes américaines. Et alors, ce serait quoi la dernière grande ville américaine?
1: Eh ben, c'est New York City.
2: C'est New York, incroyable.
1: Et là, il va avoir du son punk dès 77 jusqu'en 82. Et après, les New Yorkais passeront hardcore en 83. Et c'est le dernier. Ils ont eu un peu de retard au démarrage. Mais voilà, je vous expliquerai pourquoi lors de cet épisode.
2: Ben ouais, en tout cas, c'est là qu'il y a le plus de groupes qu'on risque de connaître, nous.
1: Exactement. Et que vous risquez d'apprécier musicalement.
0: Bon, ben comme ça, on va peut-être valider notre diplôme après, là, non?
2: Ah ben ça, à voir, hein, c'est avec l'expérience qu'on peut voir ça, je sais pas, il y a encore des petits manques quand même.
1: Ouais, je vous ferai une interrogation écrite dans quelques semaines.
0: Super.
1: Surprise, surprise.
0: Donc on va se quitter avec les Fuse.
1: Yes.
0: Et les quatre titres, ce sera Outkast, Riffle, Cowboy et My America. Et on vous souhaite à tous et à toutes un bon dimanche, enfin si on reste.
2: Eh ben oui, bon dimanche, Kenavo.
1: Et merci d'avoir été à l'écoute et à la prochaine. Ciao, ciao.
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Oh, les druidises. C'est la rayure pour cette 9e édition de Subculture l'émission. Émission un petit peu spéciale aujourd'hui parce que je ne vous passerai pas cette sélection un peu hardcore que je vous passe en milieu d'émission habituellement. Tout simplement parce que dans ce style musical, le stock commence à être un petit peu épuisé. Il va falloir que je réactualise un peu tout ça. Et donc voilà, mais on va pallier à tout ça, il n'y a pas de souci. On a commencé cette émission un peu comme les dernières, tout simplement parce que... pas de générique, l'actu au niveau des sorties nécessite que je vous passe un morceau de ce qui est sorti dernièrement. Là en l'occurrence c'était Caméra Silence avec Une Nuit, sortie sur le EP éponyme. Et donc c'est un peu nouveau, pas le morceau ni le groupe en lui-même, mais tout simplement cette réédition que nous a offert UVPR ces derniers temps. Donc voilà, les légendaires bordelais de Caméra Silence. Et donc voilà, j'ai l'habitude aussi de vous commencer cette émission en vous disant tout simplement que ici on ne fait pas de blabla inutile, on est là pour écouter du vinyle. Mais je vais vous faire un peu de blabla, qui sera pas inutile en soi, cela dit. C'est pour vous annoncer que du 2 mai au 4 mai se tiendra la grande messe annuelle. Je vais parler bien sûr du bal des Vauriens. Ça se déroule donc au Kilowatt à Vitry-sur-Seine. L'occasion de voir les groupes britanniques Crux et The Oppressed, et ainsi que les Canadiens de Béton Armé. Je ne vais pas vous énumérer tous les groupes qui participeront à cette sublime affiche, en tout cas tout aussi attractive que la précédente édition. J'y serai pas, à mon grand regret, mais je vous encourage en tout cas à prendre vos places très très vite, il n'en reste plus beaucoup. Et pour vous annoncer aussi que le 24 mai, alors là c'est pour tous mes compatriotes bretons, se tiendra la soirée Crazy Rock'n'Roll. Voilà, ça se passera à la salle Jean Moulin à Banalec dans le 29, le Finistère. Et donc Wonderbar, SRS 84 et Gonna Get You reviendront nous rendre visite. Là pour ma part je serai présent certainement avec un petit stand distro. Il y aura du EP, du LP, un peu de CD. Donc voilà, en tout cas, si tout se passe bien, on se retrouve là-bas. Et donc, sans plus tarder, c'est parti, je vais vous envoyer une première sélection.

Et voilà pour une petite première sélection bien punk. On a commencé avec Bière Sociale, avec le morceau La Guerre Continue. C'était sorti sur le LP Jusqu'à Quand. Et donc voilà, apparemment c'était issu d'une démo qui date de 2006. Voilà, c'était sorti sur Tocsin Records, les Parisiens de Bière Sociale. On a ensuite enchaîné avec Die Hitchhikers. Et donc les Allemands de Die Hitchhikers avec le morceau Manipulation, sorti sur le LP Telltale Earth, c'était sorti sur Wonderwreck. Et donc on a fini cette sélection avec les Troskits, avec le morceau Gueule d'Enfer, sorti sur un LP Troskits. Voilà, c'était sorti sur Chaos Productions, les Rennais de Troskits. Voilà, un petit clin d'œil à Bruno Perrin et au Mondo Bizarro. Et voilà, qui en tout cas qui tenait ce fabuleux établissement et qui aujourd'hui continue d'animer son émission Punkorama sur Canal B, la radio rennaise, et voilà, qui tient aussi un petit établissement, la Trinquette, rue de Saint-Malo à Rennes. Allez-y, il s'y passe plein de belles choses. Donc voilà, et c'est parti donc pour une prochaine sélection.

voilà pour cette deuxième sélection. On l'a commencé avec les Américains de Harry Vincent. Voilà, avec le morceau Red State, sorti sur le EP éponyme. C'était sorti sur Contra Record et Ruba Bankies. Record, Ruba Bank Record. Oh, excusez-moi. On a enchaîné ensuite avec d'autres Américains, les Templars, avec le morceau Frontline. C'était sorti sur le LP Outre-mer. Voilà, c'était sorti sur Templecomb et TKO Record. Et on a fini cette sélection avec ce que j'appellerais, en tout cas, à mon sens, enfin pour moi, ce que je considère un peu comme les Templars français, c'est-à-dire Clem Choice avec le morceau Make It Right, sorti sur le LP We Won't Give In, sorti sur UVPR, UV pour rien vinyle. Et voilà, un petit clin d'œil au camarade Swindle, qui est leur frontman. Et donc c'est parti pour une troisième sélection.

sur cette sélection. On l'a commencé avec les Allemands de Smart Attitude, avec le morceau Skinhead Rock'n'Roll, sorti sur le EP Punk Rock Molotov Cocktail. C'était sorti sur Contra et Stilton Records. On a ensuite enchaîné avec un groupe de Saint-Étienne, de Fanatics, avec le morceau We Are the Boot Boy Gone. Et donc voilà, c'était sorti sur un EP de Fanatics. Sorti chez UVPR, voilà un bel hommage à la scène Oi, et notamment, comme vous avez pu l'entendre sur le morceau, à Cox Power. Et donc voilà, on a fini cette sélection avec The Rude, avec le morceau Live. Des petits gars de Tours, de Rude, avec le. Donc c'était sorti sur le EP Joanne Dermy sur UVPR. Et donc c'est parti pour une prochaine sélection.

Et voilà pour cette longue sélection. On l'a commencé avec un groupe basque, Streetwise, avec le morceau Deux Eus. Voilà, sorti sur le EP Deux Eus, Unker Stezin. Sorti sur Mawashi, Tougari Look et Kazel Ekois Penak. Et Soon of Sirens, promis, je me foutrais plus de la gueule de Julien Relou sur sa prononciation basque. Voilà quoi. Petit clin d'œil aussi à mon camarade de Warlin qui nous a fait découvrir tout ça. Enfin, moi j'ai découvert ce groupe il y a peut-être 2-3 ans sur Druidiz. Et franchement, excellent. Voilà, très très bon groupe, je kiffe. On a ensuite enchaîné avec les Parisiens de Fracture avec le morceau Imposteur, sorti sur le EP Purgatoire, sorti chez UVPR. On a ensuite continué cette sélection avec les Américains de No Parole avec le morceau Criminal Life, sorti sur le EP Violent Talk, sorti sur Pirate Press, Contra et Longshot Records. Et on a fini cette sélection avec les Brestois de Syndrome 81 avec le morceau Dans les rues de Brest, sorti sur le EP Prison Imaginaire. Et donc voilà, c'est le moment de se quitter, mes droogs. Je vais vous laisser sur une dernière sélection. Cette sélection sera exclusivement North and Soul. Et donc le premier morceau, ce sera l'italien Rudy Bolo avec le morceau Mezzanotte al Sol. Ce sera enchaîné ensuite avec The Incinters avec le morceau The Infine. Ensuite, ce sera Jimmy Ellis avec Putting Over Your Mind. Et ensuite, Contour Wall Luta Woman. Et donc voilà, je vous dis à la prochaine, les Droogs. Oi! 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

Bonjour à toutes, bonjour à tous. Bienvenue dans Sunday Stripper, saison 6, épisode 10. Aujourd'hui, vague de froid sur les studios de Radio 666. Musique synthétique, électrique, électronique, aux gimmicks post-apocalyptiques. Retour dans les années 80, époque où l'on intégrait des synthétiseurs dans le rock'n'roll. Son souvent kitsch qui revient en force. Oui, la mode tire toujours un peu sur la corde de la nostalgie. En même temps, c'est un des seuls trucs qui n'avait pas eu son revival. Allez, c'est parti pour vibrer au doux son du Korg Delta, du Prophet 5, du Yamaha SK10 ou de l'orgue Farfisa, professionnel piano, sanctifié par Taxi Girl. Car nous sommes tous, quelque part et pour toujours, des jeunes gens modernes.

ça, moi je suis devenu musicien le jour où j'ai rencontré Mirouès, c'était au lycée, et puis il m'a dit qu'il avait fait un groupe et qu'il cherchait un chanteur. Alors j'ai dit, ouais, j'en connais un, il est qui? J'ai été pris de quoi, alors j'ai dit, moi.

0: Nous sommes persévérants parce que nous n'avons rien d'autre à faire et rien à perdre. Ça, c'est même pas moi qui le dis, c'est Bob Dylan. C'est quand tu n'as rien à perdre. Et donc, la persévérance, c'est ça. C'est en fait quand tu n'as rien à perdre, tu ne peux que gagner.
1: 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Et puis tu dois lire La Trappe Cure, et puis tu dois lire Do It de Jerry Rubin, tu dois écouter du rock, tu dois écouter Elvis et Gene Vincent, et puis je sais pas, tu dois écouter Dylan, et tu dois lire Dylan, et tu dois lire Lou Reed.
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Charles Hubert, à l'instant, les stagiaires sur leur unique LP de 84, c'était sur Tropical Production, avant Ellie et Jack No. Le téléphone, ça c'est 1983, ça doit être leur troisième 45 tours sur CBS, et on commençait avec Taxi Girl, le tout premier maxi en 79 hein, qui devenait un 45 tours. En 80, c'était un mannequin sur Sonopresse. On continue avec le groupe 2.

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En fait, je dois tout au rock. Je veux dire, si j'ai découvert, si j'ai lu Jerry Robin, c'est parce que j'ai lu un article de Patrick Edlin qui parlait de Jerry Robin. Si je me suis intéressé à tout un mouvement de pensée underground des années 60 aux États-Unis, c'est par le rock. Et ça peut sembler complètement idiot et con, mais si je lis Malraux, c'est grâce au rock. Si un jour j'ai accepté de voir un film de Jean-Luc Godard au cinéma, c'est parce que Patti Smith avait dit que c'était génial.

France Culture et les Cramés, Ultime Atome, extrait de la compile Jeunes Gens Modernes volume 2 sur Born Bad. Avant X-Ray Pop, groupe de Tours, premier 45 tours en 1984, l'Eurasienne, et on commençait avec deux, un groupe de Lyon cette fois, c'était leur deuxième 45 tours en 85, Paris Orly. On est donc également accompagné par Daniel Dark et Mirwa Estas, les deux membres principaux de Taxi Girl, à travers le reportage qui avait été diffusé dans Les Enfants du Rock. Voilà, on continue avec Marie et les Garçons.

0: mal. Moi.
1: Le jour où je me réveillerai et je serai plus prêt à mourir pour une cause, quelle qu'elle soit, elle peut changer tous les jours, ça n'a aucune importance. Mais le jour où je me dirai pourquoi je suis prêt à mourir ce matin, pour rien, alors ce jour-là, je mourrai vraiment et d'une mort lâche et conne, parce que ce jour-là, j'aurai plus rien à faire, plus rien à vivre réellement. Le punk, c'était enfin la première chose pour laquelle on était prêt à mourir.

0: passe dans la tête de Daniel Dark, quand il se transfère sur scène, je sais pas.
1: Ne crains pas de me faire mal, vas-y. Sois toi-même. Je suis enfin moi-même.
0: Je me disais, est-ce que ça va vraiment prendre dans le sens où est-ce qu'au moins il va y avoir une réaction? Parce que je pensais pas. Parce qu'en fait, un mec se serait ouvert les veines devant moi, ça m'aurait fait marrer et ça serait arrêté là.
1: 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Quand mes batailles me dressent l'un contre l'autre.
2: Lorsque Daniel s'est transféré les veines sur scène, moi en tout cas, j'essayais d'éviter de me faire asperger par son sang. Et ça, c'est ce qui se passait dans ma tête. Mais j'ai été aspergé quand même.
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1: Tu es beau également. Tais-toi. Ne serait-il pas pire de se fondre dans une trop parfaite harmonie?

par hasard. Mikado, à l'instant, 45 tours belges de 1982. Avant, Elisa Point, la fille de James Dean. Ça, c'était son deuxième bébé en 1983. On commençait donc avec Marie et les garçons, 24 fois par seconde. Hein, et on va continuer avec le tout premier 45 tours d'Étienne Dao.

rue, c'est intéressant à un certain âge parce que c'est un champ d'activité complètement fécond, parce que tu peux faire plein de choses et que toutes ces choses ne sont pas forcément dans ce qu'on appelle la loi et que tu peux casser la gueule à un mec et partir en courant, tu peux tirer tout ce qu'il veut et partir. Et la rue, c'est bien parce que tout est réellement permis et c'est à toi de voir ce que tu es capable de faire, ce que tu n'es pas capable. Et si dans la rue, tu essaies de faire une chose dont tu es complètement incapable, tu te ramasses.

0: C'est vrai, ce qui est important avec le rock de cette époque, qu'on peut appeler post-punk plutôt que new wave, en fait, c'est non seulement il y avait une scène musicale, mais il y avait des journalistes et il y avait des journaux qui faisaient partie de cette mouvance. Et actuel, dans sa nouvelle formule, parce que c'est de l'avenir et actuel, ils nous ont offert un coup de pub, c'est de nous faire poser avec nos mamans. C'était les jeunes gens modernes, aiment leurs mamans. Et on avait l'impression, après le bulldozer qui était passé, le mouvement punk anglais, que tout était refait de nouveau.
1: Nous, les Français, avant les Anglais, on mélangeait l'électronique et, j'allais dire, le rock à l'énergie.
2: C'était le do-it-yourself qui était bien.
3: Le faire soi-même, ça voulait dire aussi, tout est possible, il n'y a pas besoin de bien savoir jouer, il n'y a pas besoin d'être dans des grands studios.
4: Ça jouait faux à fond, mais c'était sublime.
5: On n'a pas besoin d'être musicien.
6: L'académie,
5: ça suffit.

demain. Berlin, guerre froide à l'instant sur le maxi de 81. Avant, Radio Romance, étrange affinité sur Jeune Jean Moderne volume 2. Et le premier 45 tours d'Étienne Dao en 1981. Il ne dira pas, on continue avec Mécanique Rythmique.

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Salut les Droogs, ici Sourix pour vous parler du nouvel album anniversaire de The Zapoy pour fêter leurs 20 ans d'existence. L'album s'appelle Welcome to Hell et ça porte bien son nom vu les circonstances du moment en Russie. D'ailleurs, The Zapoy est un des groupes qui a pris position contre la guerre dès le début et donc n'hésitez pas à vous procurer cette galette qui comporte 10 titres, dont un avec Farik de Criminal State et des covers de By Street et Restless. Il est pour l'instant disponible seulement en digital, mais sortira bientôt en vinyle et cassette, et perso, j'aime beaucoup l'illustration de la pochette. Pour vous mettre l'eau à la bouche, j'ai choisi Vzapoy, qui pourrait se traduire par à peu près « Allez vous mettre une bonne cuite ».

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1: On va enchaîner avec une demande qui nous vient de Nice avec l'ami Bao qui voulait écouter les excellents Intimidation. Et on va passer le titre Four Generations.

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3: On est dimanche, il est 17h. Bienvenue dans ce 13e épisode de Zone d'ombre. Pour ce 13e épisode, un peu d'actualité, mais surtout une petite playlist sélectionnée par Agathe. Elle va nous faire un petit tour de ses rarities. Et après, on ira passer un petit quart d'heure dans la zone d'ombre. On va commencer par une exclusivité. C'est deux extraits du prochain album du groupe américain Mob Mentality qui nous ont envoyé en exclu un premier titre qui s'appelle American Dream, et on va l'écouter tout de suite.

Mille excuses à tous les auditeurs. Je vous dois de lourdes excuses parce qu'on vient d'écouter en exclusivité un nouveau titre de Patriot qui s'appelait

0: Houston dans le Maryland avec un groupe qui s'appelle No Trend. Et en gros, c'est un groupe qui faisait du hardcore, mais pas seulement, qui faisait du hardcore, post-punk, noise. Mais en fait, c'est un groupe de hardcore qui détestait la scène hardcore de DC, tout ça.
1: C'est un groupe parodique, quoi.
0: Ouais, un peu, ouais, carrément. Genre, ils chient un peu sur la scène de DC et tout à l'époque. Et ils avaient que des... Enfin, voilà, des... En fait, ils ont une ambiance hyper sombre, quoi. Tout leur nom d'album, c'est genre Too Many Humans. Et par exemple, là, la chanson que je vais vous faire écouter, c'est Killing Me. Et c'est sur l'album When Death Won't Solve Your Problem. Et voilà.
1: Ils sont pas très posy, quoi.
0: Ouais, c'est une ambiance hyper glauque.
1: Oui, mais ils sont bien d'ici, quoi. D'ici, c'était pas très posy quand même, quoi.
0: Ouais, mais ils leur chient dessus quand même, apparemment. Après, je sais pas, j'étais pas née.
1: Alors, chie dessus, si tu nous entends, Aaron Cross, chie dessus, quoi. Tout de suite, c'est No Trend avec le titre Killing Me.

0: Donc voilà, c'était Killing Me de No Trend. C'est un peu chelou pour un groupe très chelou. Pour ceux qui sont un peu initiés à la scène post-punk et tout de New York, en fait, c'est un groupe qui a fait genre un feat avec Lydia Lunch, qui est genre censément la queen du post-punk New York et tout. Enfin bref, c'est un groupe un peu à part, quoi. Mais c'est... Ouais, voilà, c'est hyper cool. Ils ont fait du post-punk, du hardcore, du noise. Enfin, c'est chelou, mais c'est cool. Il faut s'y intéresser, il faut se plonger dedans pour vraiment comprendre le délire. Et du coup, je vais enchaîner.
1: Tu voulais enchaîner avec un groupe new-yorkais qui s'appelle La Verge.
0: Oui, le nom est un peu chelou, The Verge. Et en fait, j'ai absolument j'ai absolument aucune info sur ce groupe. Je sais même plus comment je suis tombée sur cette chanson.
1: Moi, il me semblait que ce groupe-là, il était un peu phallique.
0: un peu phallique. Oui, non, en fait, je sais absolument... Je me rappelle même plus... Si, je crois que j'avais... J'étais tombée sur ce groupe-là en écoutant, genre, je sais pas, un mix ou un truc comme ça. Et bref, cette chanson m'avait fait tiquer, je l'avais trouvée trop cool. Et j'avais voulu me renseigner sur ce groupe et j'avais trouvé aucune info. Et en fait, j'étais persuadée que c'était un groupe, genre, des années 2000. Genre, un truc un peu, ben, récent, quoi. Enfin, 2000-2010. Et en fait, j'avais tapé sur YouTube « The Verge Everyday ». Et en fait, je suis tombée sur un clip de eux qui...
1: T'as eu de la chance en tapant en verge sur YouTube, t'aurais pu tomber sur plein de trucs bien plus sales que ça, mais bon...
0: C'était
1: du sale quand même.
0: En effet, mais surprise, je suis tombée sur eux qui jouent, et en fait, ça date apparemment de 82. J'étais totalement... Mais en fait, j'ai aucun info sur ce groupe-là.
1: Ok,

0: Vous êtes bien à l'écoute de Droogies Radio, la voix de l'Aoi, H24. On vient d'écouter The Verge avec le titre Everyday et on est en plein milieu de la sélection de Agathe. Et elle va continuer avec quelques raretés et des titres qu'on n'a jamais entendus. D'ailleurs, ça défonçait, j'avais jamais entendu ce truc-là et c'était vraiment cool.
1: Normal, il y a genre 300 vues sur YouTube.
0: Ouais, mais qu'est-ce qui te dit que je suis pas une de ces 300 vues, quoi? T'as déjà vu le clip de Les Rejetons de Quasimodo qui reprennent Patrick Bruel. Il y a 72 vues, pourtant les 72 vues, c'est moi, hein, franchement.
1: Enfin, bref. Mais du coup, je continue sur un son. Moi, j'ai vraiment un énorme amour sur la Aoi crado italienne. Et en fait, là, le son que je vais vous faire passer, c'est pas du tout un son de Aoi crado italienne. Genre, j'ai découvert ce son-là en écoutant des playlists de power pop un peu de nerd, quoi. Un peu son.
0: Au hasard, quoi. Enfin, voilà.
1: Voilà, tout à fait. Et donc, c'est... je suis très nulle à la prononciation anglaise. We Have Enough Now de Ice and the Ice. Et en fait, ce son... il démarre vraiment genre avec du son hyper gras, hyper crado. Genre, si tu sais pas ce que t'écoutes, tu penses vraiment que tu vas écouter la Aoi cradrunk italienne. Vas-y, démarre.
0: Tout le monde va se faire une idée. Le groupe, c'est Ice and the Iced. Et le titre, c'est We've Had Enough Now.
1: Et le twist viendra après la chanson.

C'était Ice and the Ice avec le titre We've Had Enough. Vous êtes toujours à l'écoute de Droogies Radio. Et on va enchaîner avec un titre de Oi Italienne, bien crado comme il faut, c'est Gangland avec le titre Sangue e Gradinata.

0: Bon, voilà, j'imagine que ça veut dire le sang dans les gradins, j'en sais rien, mais c'est vraiment le genre de oi cradink italienne dont je parlais juste avant. Et du coup, pour continuer, je vais arrêter un peu de vous passer des trucs... Enfin, avant de vous passer des trucs inconnus dont tout le monde s'en fout, je vais vous passer quand même un de mes tubes. C'est They Judge Us de Braindance.
1: Braindance de groupe anglais?
0: Oui, tout à fait.
1: Non, le groupe new-yorkais ou le groupe
0: anglais? Non, le groupe anglais.
1: Non, d'accord, c'est Braindance, le groupe anglais.
0: Oui, bah, c'est bon.
1: Oui, bah, c'est parti, c'est Braindance avec They Judge Us.

0: Bon, alors voilà, c'était The Judges de Braindance, et c'était pas vraiment une rareté. Mais je voulais le passer parce que c'est vraiment un de mes tubes, je l'adore. Et d'ailleurs, je le joue à la guitare et je cherche.
1: Tu cherches des collègues?
0: Bah ouais, je le joue à la guitare et j'aime trop le jouer à la guitare parce que c'est un de mes sons préférés. Mais j'aimerais bien avoir des gens qui voudraient le jouer avec moi. Mais bref.
1: Bon, Agathe, lance un appel à la populace.
0: Ah oui, c'était un peu un appel.
1: S'il y a quelqu'un dans la région de Rennes qui cherche un groupe, voilà, qu'il contacte Droogies Radio pour proposer à Agathe de rejoindre son combo Oi Punk.
0: Et voilà. Que j'arrête de jouer toute seule dans ma chambre, s'il vous plaît. Bon, bref. Bref, le son d'après, du coup, là, c'est pour le coup, je reprends dans les sons que personne ne connaît et que tout le monde s'en branle. C'est un son, alors c'est un plutôt un narco-punk, post-punk. Alors apparemment c'est daté de 83. Donc en fait ce qui est marrant c'est que moi j'aime bien avoir lire les commentaires YouTube quand je vais voir des trucs un peu inconnus. Et alors apparemment ce groupe là, donc A Touch of Historia, dans un des commentaires YouTube il y a un mec qui dit c'est le batteur de Lush et de Hardskin. Ça serait Chris Ackland, le batteur de Hardskin, qui aurait joué là-dedans, dans cette démo.
1: Et je vais te couper, mais c'est tout à fait possible, parce que tous les mecs de Hardskin viennent de la scène anarcho-punk, comme ça. T'as des photos du chanteur de Fat Bob avec des cheveux longs, là, avec un truc crasse et tout. Enfin bref.
0: Ah bah, c'est, bah voilà, moi,
1: des trucs immondes, des trucs immondes, des trucs immondes.
0: Donc ça veut dire que je dis pas que de la merde. Et donc, ça, c'est je vous fais passer le titre The Rulers de A Touch of Historia.

0: Et vous êtes toujours sur Droogies Radio, c'était The Rulers de Touch of Hysteria. Donc un groupe anarcho-punk, enfin comme d'hab, j'ai pas trop d'infos. Et comme justement je vous ai passé des groupes où j'avais pas vraiment trop d'infos, je savais pas trop d'où ils venaient, je me suis dit qu'il fallait que je termine sur un truc un peu plus connu. Et c'était un peu une dédicace parce qu'il y a beaucoup de Droogies qui viennent du Canada. Et du coup je vais vous passer le morceau Echo Beach de Martha and the Muffins pour finir un peu moins nerd que ce que je viens de passer.
1: Et j'en profite pour demander aux gens qui écoutent si jamais ils ont des infos sur les groupes que t'as passé.
0: Et d'ailleurs celle-là je sais la jouer à la guitare aussi, alors voilà.
1: On a compris, Agathe, on a compris, on va écouter tout de suite Martha and the Muffins avec Echo Beach.

0: C'était Martin of Muffins avec le titre Echo Beach, et comme vous l'avez remarqué, Agathe a de très bons goûts, c'est pour ça que je l'invite et que je la pousse et que je la force à faire une émission pour Droguise Radio. On verra si ça portera ses fruits, mais en tout cas, Agathe, merci d'avoir participé.
1: Ce fut un plaisir.
0: C'était un plaisir partagé. Est-ce que tu en tiens une expérience
1: Je reste timide.
0: C'est Rachid Boulawan. Je suis timide. Pour tous les grands timides.
1: Faites des émissions. Voilà, c'est pas sorcier.
0: Faites des émissions. Non, faites pas des émissions du genre c'est pas sorcier. Mais en attendant, le quart d'heure qui nous reste est un quart d'heure pour les grands timides, pour tous les amateurs de sons de cave.
1: Tous les nerds.
0: Mais en attendant, le premier. Pour rebondir sur le titre canadien que vient de passer ma camarade Agathe, c'est un clin d'œil également à mes amis montréalais de Ultra Razia qui ont fait la reprise que, à titre personnel, j'aurais aimé reprendre. Et je pense que tous les membres de Bromure auraient aimé la reprendre également.
1: Et même moi.
0: Voilà, c'est une des meilleures reprises, comme on en parlait sur le site, sur la page, sur le groupe Facebook Droguise. Les meilleures reprises Oi, pour moi la meilleure reprise Oi, c'est Ultra Radia avec la chanson Radia, qui est une reprise de Indochine. Et pour le coup, on va écouter Indochine avec un de mes titres préférés de Indochine. Et qui sait, nous aussi on va le reprendre et après on fera un tribut à Indochine, groupe de Oi qui font un tribut à Indochine. Et c'est Indochine avec le titre
1: La sécheresse du Mekong.
0: Ouais, mais c'est ma sécheresse.
1: Non, la sécheresse du Mekong.
0: Non, c'est ma sécheresse.
1: Bon, bah, ma sécheresse.
0: Ouais, c'est Indochine, la sécheresse du Mekong. We'll be right back.

C'était Indochine avec le titre La sécheresse du Mékong. Vous êtes toujours à l'écoute de Droogies Radio. C'est la fin de Zone d'ombre. On va encore écouter deux titres, mais on part vraiment dans des sphères un peu plus post-punk, new wave. Et on va partir en Croatie avec un groupe qui s'appelle Maria Loves Me et le titre Stalker.

0: C'était Maria Loves Me avec le titre Stalker. Et on va se quitter, je vous dis à la semaine prochaine. C'était Zone d'ombre avec Agathe en invité. Merci Agathe.
1: De rien.
0: Merci à toi d'avoir participé à cet épisode-là. Et on va se quitter avec le groupe australien Nun et le titre Can't Chain.

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1: C'était Zone d'ombre, et si vous avez écouté sur Mixcloud, et je sais que vous avez écouté sur Mixcloud vu que l'épisode a dépassé une heure, n'oubliez pas de vous abonner à la page de Droogies Radio sur Mixcloud.
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avec une petite découverte, c'est le groupe parisien Nauséabonde. Ils ont prévu de sortir un album en 2026, sont toujours à la recherche de labels, donc n'hésitez pas à les contacter. Ils mélangent rockabilly, psycho, punk, oi. Et on va écouter un extrait de cet album, ça s'appelle Lutèce Rock'n'Roll, c'est Nauséabonde tout de suite sur Droogies Radio.

Nous remercions chaleureusement Valentin pour son don sur Tipeee. 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

direction le sud de l'Espagne et plus particulièrement à Murcia avec le groupe Contempt. Ils avaient sorti une excellente démo en mars 2020 si je ne me trompe pas et ils reviennent avec un album prévu à sortir le 24 juin chez Mendecu Discac. Alors sans plus attendre, pour tous les fans d'Oi Espagnol à la Ultimo Asalto, on va écouter un titre extrait de l'album de Contempt, c'est Reaction, tout de suite sur Droguiz Radio.

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0: Oh, vous êtes à l'écoute de Brock de Casbah en direct des studios de Sol FM par devers moi pendant cette émission. El Camilo, por favor, signor de sa dame et chevalier du punk rock. Comment ça va, mon poulet?
1: Bonsoir, mais ça va très bien et toi-même?
0: Eh ben, écoute, je crois que ça va. Nous ne sommes pas seuls puisque nous accueillons autour de la table un invité, n'est-ce pas?
1: Mais oui, tout à fait, on est bien content. On a le poteau Swindle, membre fondateur de Punk Rock Chausignon, qui vient nous parler de son nouveau projet radiophonique, si on peut dire, entre autres. Et voilà, et on l'aura pendant une heure pour de la hoï, de la bonne musique et de la bonne humeur, et bien sûr, rire et chansons.
2: Bonne humeur, c'est pas dit encore.
1: Non, ça on verra, ouais.
0: Ça dépend comment.
3: Yo, Sleman,
2: ça biche.
1: Mais ouais, bah, écoute, c'est grave.
0: Impeccable, la forme.
2: Grave, la forme.
0: Vous êtes sur Sol FM, vous écoutez la radio, fuck everything. Fuck me.

0: C'était Titus Andronicus, Titus Andronicus, dont le claviériste fondateur du groupe est décédé il y a quelques jours. Il s'appelait Matt Miller, rip in peace, comme on dit sur Internet. À toi, Swindle, qu'est-ce que tu nous sers? Premier morceau.
1: Oh putain, je me souviens plus. Ah si, je sais, si, je sais. Premier morceau, un grand classique, un classique que j'adore, c'est Eddie and the Outroads. Le morceau Quidistan, c'est bien le morceau qui résume ma vie, même si je ne le résume pas trop en ce moment. Et c'est tiré de l'album Life on the Line.
0: Eh ben, c'est parti.

0: Et voilà. Qu'est-ce que c'était?
1: Eddie and the Hot Rod, Quit This Town.
0: Excellent, et je crois que tu fais une reprise en français, tu nous disais en off.
1: Ouais, mais c'est secret.
2: Une époque.
0: Est-ce qu'on peut écouter ça quelque part?
1: Je me faisais chier que chez moi quand même.
0: Camille.
3: Ouais, bah alors, donc, Swindle, à la cool, tu n'officies plus sur Sol FM, mais du coup, t'as remonté un truc, une web radio, comme on dit dans le métier, avec des poteaux qui s'appellent Droogies Radio, c'est ouais, exact.
1: Ouais, c'est ça. Alors, l'histoire, c'est que il y a quelques temps, il y a, bah, pendant le confinement, le premier confinement, il a fallu que je m'occupe. Il y a l'ami Wati, chanteur de Lion Slow, qui a proposé ce projet de monter une radio, la Droogies Radio, une web radio vraiment communautaire et vraiment spécialisé oi punk et tout ce qui est affilié de la scène
3: skinhead
1: si punk au général, quoi.
0: Rocksteady, reggae, etc.
1: Alors ouais, alors c'est une au début on était vraiment orienté punk oi, et puis et par la force des choses et puis parce qu'on écoute tous plein de trucs différents, on a élargi le spectre des émissions.
0: Avec le hardcore, notamment.
1: Ouais, il y a une émission. Il y a des émissions hardcore, new wave, reggae, évidemment, punk, oi, garage. Enfin, il y en a pour tous les goûts.
0: Donc vous avez pris tous les gens autour de la France et vous avez pris les plus spécialistes.
1: Alors, quand on a monté cette radio, en fait, dans cette radio, les membres fondateurs, entre guillemets, on vient tous de partout. Ça vient, il y en a du Canada, il y en a de Normandie, du Nord, du Schnorr.
0: Des bisous à Gaël de Varlin.
1: Enfin ouais, on est tous d'un peu partout et ça fait bien plaisir d'avoir un projet comme ça qui permet de partager des choses et découvrir des trucs, quoi.
0: Et donc du coup ça s'écoute où?
1: Alors ça s'écoute sur www.droogies.org, mais pas en ce moment.
2: Alors, ça c'est là, c'est le deuxième temps. Petite blague.
1: Là c'est la petite subtilité parce que évidemment, pour la petite anecdote, nos serveurs sont hébergés par OVH et évidemment fallait que
2: OVH c'est chaud en ce moment.
1: Et voilà. Et ben si ça a un peu trop chauffé du coup et les serveurs ont cramé. Mais il y a quand même, vous pouvez quand même aller écouter toutes les émissions. Sur le Mixcloud, on a un Mixcloud. Alors, Droogies, c'est plus d'une vingtaine d'émissions spéciales juste pour la Droogies. Il y a des émissions de Montréal, il y a des émissions de partout. Et c'est vraiment que des émissions de Droogies. Personnellement, j'anime une émission le mardi à 17h qui s'appelle Uppercut et le vendredi à 8h qui s'appelle Sweet Sand.
0: Donc c'est une émission de quoi, Uppercut?
1: Uppercut, c'est plutôt oi punk avec un peu de bover glam, teinté de bover glam.
2: Ah. Parce que quand même, faut que ça rock. Ouais.
0: Et le vendredi, t'es plus cool.
1: Et le vendredi, je toaste du reggae le matin pour te réveiller avec le café.
2: Just get it a deck.
0: Avec un, on en reparlera. Camille, qu'est-ce que tu nous sers?
3: Trop parfait.

0: le bras levé en bas de chez toi,
1: c'est soit des
0: flics. Tu peux vider ton verre. Donc, c'est-à-dire, voilà, là, tu vives les gencives, les cagoules, voilà, tu déménages ton appartement. Donc voilà, soutien à la Plume Noire. Vous pouvez aller regarder sur internet. Je crois qu'il y a une cagnotte qui est dédiée pour les aider. À savoir que la Plume Noire était quand même en train d'organiser cet après-midi-là une collecte de vêtements et de nourriture pour les sans domicile fixe. Voilà, donc très bon esprit de nos amis apparemment ariens, hein, de la race supérieure. Qu'ils aillent tous mourir, car comme on le dit, un bon nazi est un nazi dead.
2: Nazi mort.
1: Oh, oi pour l'oeil. Bien fort.
0: Oi polloi, nadiscum.

0: Bim, c'était Oi Poloi avec Nadiscum, dédicace à nos voisins du 5e arrondissement de Lyon. Niquez-vous.
1: Ils sont même pas là-bas d'ailleurs.
0: Bah non, bah enfin, ils ont. Enfin, voilà, pour le moment, il y a un local qui est fermé, mais de toute façon.
2: C'est une donne à les adresses apparemment.
1: Ouais, ils habitent même pas là, et qu'est-ce que tu veux.
2: Bien, The Red, pour commencer, pour ma part, formé à Philadelphie en 77, ils sortent en 79 un 10 pouces, soit 25,4 cm. C'est rare, ça, un peu. Éponyme, petit bijou entre. Le punk qui sévit alors tout juste sur la scène de Philly et la New Wave, leur premier amour, à l'écoute le titre qui ouvre le produit culturel prémentionné, Victims.

0: Victims par The Reds. Excellent.
1: C'est un très cool.
2: Très bon.
0: Bien, toi, mon grand Swindle.
3: Ouais.
0: Qu'est-ce que tu veux nous passer?
2: Bah, c'est, tu vas me le dire parce que je m'en souviens plus.
0: Ça commence par Stro, ça finit par Dogs.
2: Ah, Stro Dogs. Excellent. Facile.
1: Pas con le man.
2: Excellent groupe. Il a pas de nom. Alors, d'ailleurs. Pour les collectionneurs et autres vinyle junkies comme moi, la version originale de ce 45 tours est à un prix absolument pas abordable.
3: $2000.
2: Qui a été faite il y a pas très longtemps. Et nous, on va écouter un morceau qui s'appelle All the Lads.
0: Avec un S.
2: Avec un S. Et c'est un tube.

0: Alors, c'était quoi?
1: C'était Straw Dogs, All the Lads.
0: Excellent, Camille.
2: C'était très très cool. Et bah écoute, moi aussi là, j'ai passé un groupe un peu inconnu. Enfin, en tout cas, moi, je suis tombé dessus par hasard. Ça s'appelle ABC 80. Donc, à ne pas confondre avec le groupe qui s'appelle ABC, qui fait de la nouvelle, mais qui sont anglais. Eux, c'est des Suédois. Ils ont, je crois, alors, ils ont fait 2 45 tours, genre 1 en 81, 1 en 82, un truc comme ça. Voilà, je vais passer le premier tube qui s'appelle Pop Eye Radion. Et je trouve ça méga cool, c'est bien dansant et c'est tout qu'est-ce que je peux vous dire.
0: Ça, on va devenir deux spécialistes de la Suède à force.
2: Bah ouais, écoute, mais ça ouais, ça faisait un moment que je l'avais gardé un petit peu au chaud.
0: Et le suédois va très très bien.
3: Suède.
2: Mais carrément, mais on en passe de plus en plus. Tu connais Trouble?
3: Trouble.
2: Ouais, bah ouais, mais moi je parle suédois. Parce que la dernière fois je l'ai dit Trouble, puis après les gens ils trouvaient pas et tout, ils cherchaient à se tomber. Tout de suite sur sol, Pop Eye Radion de ABC 80. Mais je sais pas comment on le dit en suédois pour le coup.
4: Moi non plus.

0: Wesh, c'était ABC 80 Popeye Radion
1: pour Poppy Rodion.
0: Power pop suédois. Voilà, pour le bon plaisir. Vu que j'avais oublié de poser la questionnette à Swindle avant de lancer ma chanson parce que j'étais beaucoup trop chaud. Ouais. On va lui poser la question maintenant, parce que là, on a écouté des grands solos, mais il paraît que t'étais en studio pas plus tard que la semaine dernière et tu faisais toi aussi des grands solos.
2: Ouais, mais je fais
1: même chez moi, je fais des grands solos. Ouais.
2: Et ouais, j'ai enregistré. En fait, au dernier confinement, au tout premier là aussi, je me suis. Il a fallu vraiment que je m'occupe. Et du coup, j'ai pondu des morceaux et avec l'ami Damien à qui je passe le bonjour et l'ami Pierrick, on a enregistré 4 morceaux, dont une reprise ce week-end, et ça sera pour un nouveau projet. J'espère que ça sortira d'ici avril, début mai plutôt. Pas de pression au niveau du temps, quoi.
3: Bizarrement. 2024.
2: Mais
3: hein.
2: J'ai bien hâte de dévoiler tout ça. En plus, on a fait tout ça à l'ancienne. Sur bande, full analogique.
0: Ouais, c'est ça, ça c'est beau. Là, vous allez attaquer le mixage bientôt.
2: Et en fait, on a encore un morceau. On a eu des petites galères, donc on a encore un morceau à fignoler avec des chants et des grattes. Là-bas, la reprise. Et après, on attaquera le mix full analogique.
0: Ouais, pareil, là, avec une armée des grandes armoires avec plein de boutons.
2: Ouais, peut-être pas autant se faire chier, mais. Mais non, mais enfin, ça va bien dans le projet. Le truc, c'est de faire un truc à l'ancienne qui sonne bien comme j'aime bien, oi pub rock, dans le délire.
3: Ça s'appellera Simon Solo.
2: Ça s'appellera pas Simon Solo, mais ça s'appellera d'un nom que je vais bientôt définir.
3: Non, tu dis dans un nom que je vais bientôt dévoiler. Mais voilà. Je garde le secret.
2: J'ai des idées, mais. Voilà,
0: on n'est pas encore sûr.
2: On bosse. Mais en tout cas, j'ai bien hâte de dévoiler tout ça parce que je pense que ça va être assez cool. On a pris pas mal de un bon pied à faire ça et ça va.
0: Ça biche.
3: Et ben si on a le droit, tu reviendras nous en parler.
2: Avec grand plaisir.
3: Bien
0: quand
3: pour moi.
2: Je pourrais faire même des solos en live. Non, je déconne.
3: Estampillé. Bien pour moi, je vais continuer avec The Reds. Encore, allez-vous me dire. Mais que nenni, vous répondrai-je.
0: Mais tu passes les mêmes morceaux?
3: Mais non, puisqu'il s'agit du groupe de Denton, Texas, formé en 99 par Mike Thornberry, Mark Ryan et Jeff Burke, avant de former les Marked Men.
0: Sans déconner.
3: Et voilà, leurs prods sont quasi impossibles à trouver. J'ai eu la chance de trouver un mec, un nerd de Jeff Burke comme moi sur Reddit, qui m'a filé quelques morceaux, dont celui-ci, qui s'appelle Dead Head Town.
0: Donc du coup, entre fans de Jeff Burke, ça se suçote sur Reddit, c'est ça?
3: Ah mais putain, j'ai découvert mon alter moi.
0: Il y a un subreddit Jeff Burke.
3: Enfin, mon alter moi ricain avec 200 kilos de plus, hein, en vrai.
0: C'est pas très compliqué, hein.

0: Et voilà, c'est rapide. Dead End Town par The Reds, le groupe de Denton, Texas, et non pas le premier.
1: Ah, c'était très cool.
0: Mais c'est, on sent un peu les Markman. Point.
2: Ah, on sent bien.
1: Tu le sens. De toute façon, t'as la voix. Hein, donc, quelque part, bim.
0: Exactement, Swindle.
2: Eh bien, on va enchaîner avec une sortie plutôt récente. C'est sorti en septembre dernier. C'est Les Rochelais de Janitors. Alors, moi, je suis ultra fan de ce groupe. Je suis complètement pas objectif. Mais,
0: c'est pas grave.
2: Mais c'est tout ce qu'on aime. Alors, c'est sorti sur Rebellion. Je pense qu'il va être repressé là parce qu'il doit être sold out d'une autre couleur. Je crois qu'il est sorti en rouge et après en jaune. Et là, il va être sorti en bleu pour les.
1: Ouh.
2: Là encore, pour les vinyles addicts.
1: Si tu l'as pas dans les trois couleurs, t'as rien compris.
2: Voilà.
0: On dirait les Harry Potter, putain.
2: Donc, c'est un groupe que j'adore. Et on va écouter le morceau qui s'appelle Fancy Pills, qui est pour moi mon morceau préféré de ce dernier album.
0: C'est parti. Très bien.

0: Les Rochelais de Janitors avec Fancy Pills.
1: Avec des solos estampillés à la gratte. Mmh.
2: Complètement. Mais
1: en parlant de guitare. C'est ça qu'on aime. Et ça me fait penser à Pressure Tour Service, dans lequel tu officies avec Thibaut Gillard.
0: Et Thibaut avec l'ami Camille.
1: L'ami Camille Bertrand Sahel.
2: Tout à fait.
1: Et Mathilde aussi.
0: Et Mathilde.
1: J'ai pas son nom de famille, par contre.
0: Chandelier.
1: Chandelier, c'est vrai. Ah, si,
3: ah, on dit les noms de famille.
2: Ouais, on balance tout, quoi. Putain, tu veux l'adresse aussi
0: Numéro de carte vitale.
1: Alors, ça commence par 1. Du coup, vous faites quoi du coup avec le qu'est-ce que vous pouvez encore faire
0: en ce moment? On fait pas grand chose.
2: On souffre.
1: Il me semble qu'il y a de la distro. Il me semble
0: Vu la situation est un peu compliquée en ce moment, on garde comme activité, on fait de la révision de guitare et autres réglages, changement de micro, ce genre de trucs. On se fait un peu de distro aussi parce qu'on avait acheté plein de disques pour partir en tournée et puis pour se faire plaisir aussi, mais comme il n'y a plus de tournée, on a gardé que les disques. On fait label aussi, on a sorti deux prods, un split, le split de Bromure et Squelette, et le dernier Fléau.
1: Et très très bon, très très bonne production, les
2: tout
1: deux.
2: Tout à fait, bah deux 45 tours
1: qu'on a pas mal
2: de bien bonne qualité, mais tout à fait.
1: D'ailleurs, avec une exclue, on les remercie.
2: Bien
1: pour
2: sûr.
1: Fléau, ouais. Et pour Bromure aussi,
0: d'ailleurs.
1: On les remercie très très fort. Méga, méga cool. Donc, du coup, en fait, vous attendez que.
0: Ah, on attend juste que ça reparte.
1: Le feu vert, quoi.
0: On attend juste que ça reparte. Autant que Camille que moi, je pense qu'on a envie d'aller sur la route. Même si
1: on a envie d'aller en concert.
0: On est dans les starting blocks. On a quand même pas mal de projets, que ça soit des projets de merch. Il y a du pain sur la planche. On bosse sur des trucs pour faciliter pour les groupes. Pour que ça soit des groupes étrangers. Quand ils viennent en Europe, ils aient un plan pour faire du merch et tout ça. Et que ça. On passe par nous, en fait, qu'ils évitent d'avoir 30 000 intermédiaires.
1: Pour faciliter quoi exactement, en fait?
2: Tu trimbales pas tes caisses de merch depuis les États-Unis, parce qu'en fait, ça coûte très cher.
0: Exactement.
2: Si c'est fait par chez nous, c'est quand même vachement plus pratique.
0: Comme on a déjà parlé pas mal sur cette chaîne.
2: Abonnez-vous.
0: Eric PPDA. Pardon.
1: Quand même pas. Je touche pas les gens, moi.
0: Oh, méchant. Bref, on aide les groupes qui viennent de l'étranger, on fait du booking, alors pas forcément d'ailleurs que de l'étranger, du booking, on les drive, on leur loue du backline parce que c'est ça notre activité principale.
1: C'était.
0: Pas en ce moment du coup, mais ouais.
1: En gros, un groupe étranger ou français ou même allemand ou que sais-je a envie de tourner, il vous appelle, vous vous occupez de tout.
0: On conduit, on fait le son, on règle les guitares,
2: on vend tes t-shirts.
0: On te fait une petite marche avec les mains si tu veux monter
2: exactement.
0: Sur scène.
2: On peut te refaire tes scratchs, tes lacets. Voilà. Ouais.
1: Vous en aviez parlé une autre fois.
0: On en a parlé souvent avec sur
1: Sol FM,
0: sur cette antenne.
1: Camille, qu'est-ce que tu nous as
2: Je vais partir pareil, encore un petit classique qui nous vient tout droit d'Angleterre. Discharge, les enfants terribles de l'Angleterre, avec le gros tube Discontrol. Voilà, à rappeler aussi qu'il y a l'Opéra de Lyon et le TNP de Villeurbanne qui sont occupés. Voilà, vous pouvez aller jeter un œil, c'est ouvert. Il y a des assemblées générales, il y a des réunions, il y a des gens qui discutent,
1: qui font la démocratie.
2: Des choses et des solutions. Voilà, je sais que au TNP, tous les jours à 16h, normalement, il va y avoir, ou en tout cas après les AG qui auront lieu à 12h30, il y a des petites trucs artistiques, il y a des gens qui vont venir se produire. Il y aura notamment Théo Charaf très bientôt. Ça,
1: attention, là, mais il va y avoir 1000 personnes. Qu'est-ce que tu fais?
2: Voilà, du coup, soutenez, si vous voulez soutenir la culture, vous pouvez déjà aller vous rendre dans ces lieux. Ils ont besoin d'aide et voilà.
1: Alors, il y a deux moyens pour soutenir la culture, faire ça, et cracher dans la bouche de tous les politiques en espérant avoir le Covid et qu'ils crèvent.
2: Ouais, on pourrait aussi faire la bise à Michel Sardou, mais ça, l'autre connasse, elle l'a déjà fait.
1: Discharge, des contrôles.
2: Discharge, no contrôle. Discontrôle, pardon.
1: Des contrôles.

0: Et c'était Discharge avec le morceau D-Control et ça fait bien plaisir. Bim.
1: Exactement.
0: Moi, c'était assez fort, Krusty. Putain.
1: Attends, mais si tu veux, je te monte à fond, mais après, ça va être dégueulasse.
0: Je vous casse les oreilles.
1: Bon, moi, je vais parler de The Mange. The Manges. Je sais pas comment on dit.
2: C'est ce qu'il faut dire. Manges.
0: Manges. C'est un plat mexicain.
1: Légende italienne du pop-punk. Formé en 93 à La Spezia. Ils ont tourné avec les Queers, Bad Religion, Descendant, Appers, Hardons, Screeching Weasel.
2: Ah, c'est les Manges.
1: The Manges,
2: voilà.
1: Bref, tout le monde qui compte dans les années 90, ils ont même monté un groupe avec CJ Ramone en 2015 à l'occasion d'un mini-tour CJ Ramone's and the Manges. Je vous propose le titre I Tried to Die Young, issu de l'album de 2014 All Is Well, The Manges, tout de suite.
0: On essaye tout le monde.

0: The Mungies, I Tried to Die Young. Excellent.
1: Bah ouais. Hein.
0: Swindle, qu'est-ce que tu
1: très,
0: nous
1: dis? Très cool.
2: Bah c'est à toi de me le dire, je m'en souviens plus.
0: Ça commence par force, ça finit par majeur.
2: Ah, force majeure. Excellent. Une des meilleures sorties de l'année dernière pour moi. C'est clairement avec l'ami en plus de Ultra Radia, Martin à la basse. Carl Auchan qui anime une émission sur Droguiz Radio, j'en profite, qui anime l'émission Soul, qui s'appelle c'est le Heart of Montreal Soul Club le vendredi soir.
0: Avec l'accent.
1: T'as comme quoi tout se recoupe. Hein.
2: Tout se recoupe. Ce 45, il est sorti sur Primator. C'est un excellent 45 que je vous conseille. J'en profite aussi pour dire que Martin a un nouveau label et le bassiste, et je vous conseille de suivre les prods. J'en dis pas plus, mais il y a du très bon qui arrive.
0: Tu me dis attention, il faut aller chercher un truc, mais je vous dis rien.
2: Bah, je fais du teasing.
1: J'en reste connecté sur tout l'internet mondial.
2: Et du coup, le morceau qu'on va écouter, ouais, j'ai dit du coup comme Yann.
0: C'est pas moi.
2: Le morceau qu'on va écouter, c'est Force Majeure Noirceur.
1: Oh.

0: Force majeure, noirceur. Et d'ailleurs, aussi, ils animent une autre émission que le Heart of Montreal Soul Club. C'est le Montréal Tombe. Super émission si vous voulez découvrir pas mal de trucs.
1: On note. Et donc, tout ça, c'est accessible sur Mixcloud en ce moment.
0: Alors, sur Mixcloud en ce moment et bientôt sur www.droguiz.org.
1: Excellent, à toi Camille.
2: Dès que ça aura été tout cramé, putain. Moi je crois que c'est un petit Eternalius, puisque j'ai vu sur les internets qui repassaient en studio. Et ça fait bien plaisir, puisque leur dernier album, Nothing Is Ever Over, sorti en 2020, m'avait mis une grande, grande claque. Je vais passer un morceau de cet album, bien entendu, qui est Voice of the Underground. Moi je trouve ça méga classe. Et voilà, bah, allez écouter. Je crois qu'ils ont deux albums déjà qui sont sortis. Et j'attends le troisième avec impatience. Bim, Eternalius.

0: Les excellents Eternal Youth avec le méga tube Voices from the Underground. Et voilà, moi ça me fait bien plaisir.
1: Excellent. Comme dit précédemment, je vais parler de Screeching Weasel, mais surtout pour continuer de parler de The Mangies. En 99, ils font quelques dates ensemble et ils tombent amoureux d'un tube des Mangies, I Will Always Do. Il en faut pas plus pour qu'ils en fassent une cover.
0: À l'aise.
1: Qu'on écoute instamment Screeching Weasel, I Will Always Do.

0: Screeching Weasel, I Will Always Do, je vous enjoins fortement à aller checker la version des Mangies, d'ailleurs. Swindle, qu'est-ce que tu nous sers?
1: Alors, j'en ai pas encore parlé, mais je suis un grand fan d'Americanoï et surtout de toute la oeil américaine 90. Et je vais parler d'un groupe de légende, un groupe qui a notamment inspiré les Dropkick Murphys et autres et consorts. Un groupe où dont la voix est très proche de... J'ai toujours trouvé que c'était très proche de Stiff Little Finger. Ça s'appelle Zeus Unknown et le morceau c'est Boon for Glory, Edit for Hell.

0: Bah, ah bah, il a la bouche pleine. C'était quoi, Swindle?
1: Il restait des chips.
2: Non, c'était, par contre, pardon, c'était
3: Zeus
2: Unknown. Et le morceau, c'était... Attends, je le retrouve parce qu'il
0: Bound
2: est...
0: Bound for Glory, voilà. Headed in Hell.
2: Et for Hell.
0: For Hell, pardon. Pour l'enfer, pour l'enfer. Camille.
1: Oui, tout à fait. Du coup, t'as fait quoi? T'as changé? T'as pas changé?
0: Non, fais ce que tu veux, je m'en fous.
1: Eh ben écoute, bah, je vais partir sur ce que j'avais décidé de partir, les Sobers, puisque eux aussi, j'ai vu sur les internets, sont en studio. Les bons Sobers de Marseille, je vais passer un morceau de leur dernier album, The Sobers numéro 4, sorti en 2018 sur Pléthore de label. Le morceau s'appelle DLD et ça déboîte bien des culs. Du coup, j'attends The Sobers numéro 5 avec impatience aussi. The Sobers DLD. C'est parti.
4: Allez.

0: Et voilà pour les Sobers DLD, issus de leur dernier album. Bim, bonne clacouse dans la bouche.
1: Comme ça fait plaisir.
0: Oui, tout à fait.
1: Moi, je vais parler de The Chisel, le groupe de Chubby sans son gang a sorti une pépite dont je vous ai déjà parlé il y a quelques mois, comme si mis chez La Vida Es Un Mus.
2: Ouais, et d'ailleurs,
0: ils ont sorti un trois titres encore.
2: Un nouveau flexi
1: en 2021
2: qui est déjà sold out. Alors, il est sorti une première fois en 200 exemplaires avec Oys the Black Book, un fanzine rassemblant pas mal de graphes en direction de la scène Oy. Et le flexi qui est sorti juste après aussi par le groupe lui-même, et tout est sold out. Il y a deux reprises, il me semble, dans les trois titres. Il y a une reprise de Harry May, des Business, mais je te laisse le mot de la
1: fin. Moi, c'était juste l'occasion de faire un clin d'œil à Doogies Radio, encore une fois, puisqu'il me semble qu'il a été bien tourné et torché sur votre
2: site. Ça a été groupe du mois pendant
1: un mois, du coup.
2: Bah, du coup, pendant un mois.
0: Au moins.
1: Chez nous aussi, me trompe, Camille.
0: Non, mais carrément,
1: c'est plein de fois aussi.
0: De ouf!
1: The Chisel, Not The Only One, méga tube. C'est parti.

0: The Chisel, not the only one, Megatube, j'avais prévenu.
1: Ah, mais c'est une tuerie.
0: C'est une tuerie. Swindle, qu'est-ce que tu nous sais?
1: Eh bien, on va finir avec un grand, grand classique. Je l'ai fait racler dans la bouche.
0: T'es passé à deux doigts d'être Michel Leb. Hein.
2: Ça
0: c'est pour le PPDA.
1: PPDA, il l'a mal vécu.
2: Michel Leb, les gars.
1: Il l'a mal vécu. Bah bon, ouais. On va écouter Skin Deep et le morceau Another Way. Un morceau de 83, il me semble.
0: Oui.

0: Skin Deep, Another Way.
1: Boom. Excellent.
0: Grand classique.
1: Bah voilà. C'est la fin de Broc de Casbah numéro 65. Merci Camille.
2: Bah merci à vous. C'était bien plaisant.
1: Merci Swindle. Je rappelle que vous pouvez le retrouver, le bon grand Skin, dans Uppercut. Tous les mardis sur Droogies Radio, à quelle heure?
0: À 17h.
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2: Et via Prairie sur du rayé. Alors.
0: Et mets via... du rhum dans ton café.
1: 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Et via Pressure Tour Service, notamment si vos grattes ont besoin d'un petit cleaning.
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1: Petit nettoyage qui va bien.
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0: Merci à vous pour l'invitation. Merci d'avoir parlé de la Droogies. Je salue tous mes potos de la Droogies d'ailleurs.
2: Bien le bon oeil.
0: J'espère qu'on va faire une petite soirée tous ensemble pour lancer tout ça, parce qu'on n'a même pas pu le faire au final.
1: En 2022.
0: On croise les doigts.
2: Petite, hein.
0: Et encore merci pour l'invitation.
1: Et un spécial bisou à Gaël de Verlin qui écoute régulièrement les émissions et qui me dit ah, c'était pas.

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1: Oh merci mon Dieu, t'es là! Écoute, au déjeuner, j'ai craché sur un skinhead. C'était pas une très bonne idée, surtout qu'il a un lance-pierre et qu'il va nous tirer dessus à la prochaine promenade. Mais j'ai une chaussette bourrée de piles, t'as vu ça?
2: Ouais, et ben lance bien alors, mec. Salut les Droogs, c'est De Warlin. J'ai avec moi 5 morceaux qui sont sortis en septembre 2022. Bon, j'aurais pu faire dans la facilité et piocher 5 groupes dans la compilation Paris Hanoï, sortie le 24 septembre sur le label Une Vie Pour Rien. Mais il y aurait eu des jaloux. Et vu comment elles s'arrachent comme des petits pains, et ben vous connaissez pour la plupart déjà tous les morceaux. Donc j'ai sélectionné 5 autres groupes, mais il y aura un groupe parisien qui figure pas sur cette compilation. Vous avez sûrement tous déjà entendu la découverte que Wati a fait sur le groupe russe Bourreval. Et ben le groupe de Vladimir, que vous savez malheureusement placé maintenant sur une carte, est au programme de la compilation Chaos in Russia Volume 1, en compagnie de 5 autres groupes. Nusky Stompers, Trizna, Kogorta, Roi Dai et Brutal Savage. 2 morceaux par groupe, j'ai sélectionné le morceau Boulava, ça veut dire masse, Droogies Radio, droogies.org.

bien d'écouter le groupe russe Boureval avec leur morceau Boulava. Un autre coup de masse, c'est quand j'ai vu passer un morceau de Lion's Law intitulé For the Youth. Qu'est-ce que c'est que ce morceau? Je clique, c'est bien du Lion's Law, un vieux morceau qui est sorti d'on ne sait où. J'ai même demandé à Wati et Tomboy, ils n'en ont aucune idée non plus. C'est bien eux, mais ils savent pas d'où ce morceau sort. Donc on va remercier la chaîne YouTube Worldwide Underground Rock'n'Roll de nous avoir déterré d'on ne sait quelle session ce morceau qui est daté de 2014. De la grosse exclue pour le coup, pour la jeunesse, For the Youth, sur Droogies Radio, la voix de la Hoy, Lion's Law.

0: dit, mec, on vient d'écouter la chanson avec Thomas. Elle est pas mal, mais on n'a aucune idée d'où ça sort, ce bail, en fait.
1: Ouais. C'est donc, nous.
0: C'est chaud.
1: Mais on ne sait pas d'où ça vient.
0: C'est sûr, c'est lui et moi, mais là...

Vous êtes bien à l'écoute de Droogies Radio, la voix de la Hoye. On vient d'écouter un bloc de deux morceaux qu'on peut qualifier d'inédits, car présent sur aucun scud. On a commencé avec le morceau de 2014 de Lions Law, For the Youth. On remercie encore Worldwide Underground Rock'n'Roll pour cette petite pépite. Et là, juste après Lions Law, vous l'avez certainement tous reconnu, le groupe mexicain originaire de Guadalajara, MES, qui ont mis en ligne un morceau qu'on connaissait déjà, car dispo sur le EP Fuego, Fuego, Fuego. Le morceau Sal de Revolver, qui est le seul morceau en espagnol du EP. Et ben, ils en avaient fait une version avec des lyrics en anglais et sur un autre sujet, le mensonge. La version qu'on a donc pu écouter se nomme Liar, et c'est dispo uniquement au format numérique, ainsi que dans les playlists de ta radio préférée. On en découvre tous les jours au Pays Basque. Bon, c'est pas tout récent, hein, 10 ans qu'ils existent. The Guilty Brigade, ils viennent de Irunia, comme Streetwise, et j'ai découvert ce groupe avec leur clip Avion con destino al infierno. Ça sonne plus punk rock que Hoye, mais ce morceau est plutôt pas mal. Je pense que c'est un morceau isolé. Aucune information de sortie prévue. Bon, bah, on va se le mettre. The Guilty Brigade, Avion con destino al infierno, sur Droogies Radio.

On part pas très loin. Après les bases de The Guilty Brigade, les Catalans de Suburban Rebels. Orgullo est une vieille chanson que le groupe de Barcelone a déterrée pour la placer sur leur nouvel album Velspero Encara Forts, qui sortira chez Bronco Bullfrog Records à la fin de l'année. Une chanson qui n'a jamais été enregistrée et qui n'a été jouée qu'une seule fois en live. C'est un morceau qui date de l'époque Nacidos para Provocar, soit il y a plus de 20 ans. Il n'est jamais trop tard pour écouter un son sur Droogies Radio. Tout de suite, les Barcelonais de Suburban Rebels sur le droogies.org. Oi. Oh oui.

0: Et voilà, on arrive déjà au terme de ce nouveau top 5 avec ce morceau de Suburban Rebels. On se dit à très vite pour encore plus de nouveautés, encore plus de morceaux déterrés d'on ne sait où. C'était De Warlin. 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
1: Tout de suite, 4 types de oi françaises.

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1: 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Alors on va se pencher sur un tout récent groupe parisien qui s'appelle Contusion. Et comme je voulais pas trop dire de conneries, bah j'ai demandé à Dev, aka Dev Rockin, qui occupe la guitare et le chant, de nous éclairer un peu plus sur cette nouvelle formation. Alors salut Dev, qui se cache derrière Contusion ?
2: Salut mon pote. Dans Contusion, donc il y a moi, guitare chant, il y a David qui jouait dans Outro, Maël qui jouait aussi dans Outro, et Lug qui a joué dans Tall Shock et dans Danger notamment. Et il a joué dans Old Guns aussi.
1: Et il semblerait que vous allez sortir un disque au printemps 2022 ?
2: Bah c'est un mini LP qui doit sortir sur Eprimator Crew et Shoom Records, la bête de Martin Ultra Razia, donc sur un 6 titres avec une reprise et voilà, c'est de la grosse oeil quoi.
1: Bah écoute, merci beaucoup Dev de nous avoir éclairé sur ton nouveau groupe. Tu peux nous en dire un peu plus sur le morceau qu'on va écouter ?
2: Yes, merci à toi. Maintenant, on va écouter Virude. Bah, ça parle de ma vie, donc voilà. C'est une virude parce que c'est la dure réalité de ma virude.
1: La dure réalité de ta virude. Eh ben, on va écouter ça. Et j'en profite pour dire que vous pourrez retrouver un 7e morceau de Contusion sur la compilation parisienne Paris on Oi, qui sortira sur UVPR dans les semaines à venir et qui regroupera 13 groupes parisiens qui ont enregistré rien que pour l'occasion. Droogies Radio, la voix de la Oi, c'est Contusion avec le morceau Virude. Encore merci Dev. 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
1: On se retrouve pour une nouvelle découverte. C'est un groupe qui nous vient du Chili et de la région 4 du Chili. J'ai appris en cherchant que le Chili était divisé en 16 régions horizontalement, comme ça c'est assez simple pour trouver d'où tu viens. Le groupe il s'appelle Cruvistaria, ils nous ont envoyé un mail, ils nous ont envoyé un morceau extrait de leur album qui va sortir sûrement à la rentrée 2021. Il s'appelle Mi Vida No Va A Cambiar et on va écouter ça tout de suite sur Droguiz Radio.

On continue avec un gros classique de la hoï anglaise, Cocksparrer, What It's Like to Be Old. On remercie Jean-François de Cannes pour cette proposition.

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On part tout de suite vers San Francisco pour une nouvelle découverte avec le groupe Ultra Sect. Formé en 2018 par deux membres du groupe Sudraisers, Eric et Brian, ils ont déjà sorti deux 45 tours, deux excellents 45 tours. On va écouter tout de suite un extrait de leur dernier 45 tours datant de 2019 et qui s'intitule Final Conquest. Le titre du morceau, c'est Stolen Lands. Allez, je vous laisse kiffer.

Chanson, c'est pour Callum qui nous écrit depuis Belfast et qui voulait écouter le meilleur groupe de Belfast. Pour moi, c'est Running Riot avec le titre City of Culture.

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2: Salut, c'est Wati, on se retrouve tout de suite pour une nouvelle découverte sur Droguise Radio. On part du côté de Nantes avec Puissance Cube, un groupe qui nous avait déjà surpris par sa reprise de Lafayette, de Lion's Law, dans une version, on va dire, un peu électronisée. Cette fois, ils reviennent avec un morceau enregistré en juin 2020, et cette fois, c'est une reprise de Iron Maiden. Donc la chanson originale, c'est Fear of the Dark, et cette fois, c'est Puissance Cube, J'ai peur du noir.

On part maintenant écouter les choix d'Omerine de Béthune, qui a choisi, elle, Coxparer, Nothing Like You, puis souhaitait écouter aussi Escorbuto, Historia Triste.

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